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2: 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I want you to enjoy this because sometimes I feel like a motherless child. And here it is.
3: Moi, j'ai toujours eu l'impression que j'aurais pas le temps de faire ce que j'ai à faire. Puis le jour où je me suis aperçue que finalement, c'était bien, je pouvais. Alors là, maintenant, parce que là, je me suis dit, mais c'est important. Un jour, j'ai eu un déclic. Hein. En fait, c'est ça, c'est un déclic. Pas dû à l'âge, mais un déclic. J'ai attendu 70 ans là pour aller dans un institut de beauté. Moi, je me trouve à l'âge où je peux faire ce qui me plaît. Et ça, c'est vraiment très, très important. C'est parce que j'ai élevé des enfants. Ensuite, j'étais mamie, et quand il me reste du temps, c'est pour moi. De tout ça, j'ai le temps. Moi, alors pour moi, la retraite, c'est surtout le temps. Le temps d'aller vers les autres, et le temps aussi, que je n'ai pas eu jusque-là, le temps de m'occuper de moi. Tiens, si je le faisais maintenant, parce que peut-être qu'un jour, je ne pourrais plus.
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5: Bonjour, ici Pascal Lord pour une nouvelle chronique autour du thème du vieillissement sous toutes ses formes, ses couleurs, ses mouvements, son impact sur la société. Aujourd'hui, j'aimerais vous parler d'une série espagnole diffusée actuellement sur Arte qui mérite vraiment qu'on s'y attarde. Cette série s'appelle Céleste. Et ce prénom est celui d'un personnage assez rare à l'écran, une héroïne de 60 ans, inspectrice des impôts, qui tient véritablement la série à elle seule. Alors évidemment, dit comme ça, on pourrait croire à un sujet un petit peu austère, un peu aride, pas très vendeur. Une inspectrice des finances publiques, c'est pas exactement la figure glamour habituelle des séries. Et pourtant, c'est précisément là que Céleste nous surprend. Ce personnage, c'est une femme arrivée à un âge où, dans beaucoup de fictions, les personnages féminins disparaissent ou alors deviennent secondaires. Ici, c'est tout l'inverse. Elle est au centre, elle agit, elle observe, elle décide et surtout, elle pense. Ce qui frappe d'abord, c'est sa manière d'exister dans le monde. Elle n'est pas dans la démonstration de force, ni dans la séduction, ni dans une forme de caricature de dureté. Elle est juste dans quelque chose de beaucoup plus subtil. Une espèce d'intelligence calme, une persévérance un peu silencieuse, une capacité à lire les situations et les gens avec une précision redoutable. Son métier, donc inspectrice des impôts, devient alors presque une métaphore. Elle traque ce qui est caché, ce qui est dissimulé, ce qui échappe au regard. Et c'est exactement ce qu'elle fait aussi avec les individus. Elle décèle les incohérences, les failles, les mensonges. Elle voit là où les autres ne regardent pas. Mais ce qui rend ce personnage particulièrement intéressant, c'est son âge. Pas comme un détail, mais comme une véritable dimension narrative. À 60 ans, elle n'est plus dans la construction de soi, mais dans une forme de lucidité. Elle n'a plus besoin de prouver. Elle n'est plus prise dans les injonctions sociales de réussite ou de reconnaissance. Et cette liberté-là, paradoxalement, lui donne une puissance singulière. La série montre aussi de manière assez fine ce que cet âge implique. Une certaine fatigue, certes, parfois un décalage avec les codes contemporains, mais aussi une expérience accumulée, une mémoire des situations, une forme de capacité à relativiser. Il y a quelque chose de très intéressant dans la façon de filmer cette femme, sans la rajeunir artificiellement, sans la transformer en héroïne exceptionnelle, au sens spectaculaire, elle reste profondément ordinaire. Et c'est justement ce qui la rend remarquable. On est loin des figures féminines surécrites ou idéalisées, Ici, le personnage existe avec ses silences, ses hésitations, ses moments de retrait. Elle n'est pas là pour plaire ni pour incarner un modèle. Elle est là pour faire son travail, pour comprendre, pour tenir. Et c'est peut-être là que la série touche quelque chose de plus profond. Elle donne à voir une forme de présence au monde qui échappe aux logiques habituelles de visibilité. Une présence donc discrète, mais déterminée. Dans un paysage audiovisuel souvent obsédé par la jeunesse, la vitesse, la performance, Céleste propose autre chose, une temporalité différente, une attention plus lente, plus précise. Et finalement, cette inspectrice des impôts devient une figure presque inattendue, celle d'une résidence douce, mais tenace. Une femme qui, sans bruit, continue d'exercer un pouvoir, celui de comprendre, de déchiffrer et peut-être simplement de ne pas se laisser aveugler. Peut-être que la véritable force de Céleste est dans ce déplacement discret mais essentiel du regard. Mettre au centre une femme de 60 ans, non pas comme exception ou curiosité, mais comme sujet à part entière, c'est venir fissurer une habitude profondément ancrée dans les récits contemporains, celle d'associer visibilité, désir et importance à la jeunesse. Ce choix donc n'est pas anodin. Il ouvre un espace où d'autres expériences deviennent visibles. Le temps long, la mémoire, la lucidité, mais aussi des formes de puissance moins spectaculaires, moins immédiatement lisibles. Voir une femme d'un âge avancé occuper le cœur du récit, c'est reconnaître que les trajectoires ne s'arrêtent pas à un seuil arbitraire, que les vies continuent de se déployer, de penser, d'agir. Dans un paysage saturé de figures interchangeables, cette présence introduit une variation précieuse. Elle rappelle que raconter, ce n'est pas seulement multiplier les histoires, mais élargir ceux et celles qui ont le droit d'y apparaître pleinement. Et à ce titre, Céleste ne se contente pas de proposer une intrigue, elle participe à sa manière à redéfinir ce qui mérite d'être regardé. C'était une chronique de Pascal Lord. Je vous retrouve très vite sur les ondes de Radio Radio Plus.
0: Crier.

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1: L'agenda de Radio Radio Plus vous recommande la 18e édition du festival Passe ton bac d'abord, qui, comme chaque année, met à l'honneur la musique baroque et en particulier celle de Jean-Sébastien Bach. Le temps d'un week-end, partout dans la ville, cette année, 18 lieux accueilleront des concerts dont certains seront gratuits du vendredi 5 au dimanche 7 juin. Des lieux du patrimoine comme le couvent des Jacobins, l'auditorium Saint-Pierre des Cuisines, l'église Saint-Pierre des Chartreux, l'hôtel du Mai, l'église Saint-Exupère, mais aussi des librairies ou encore le cinéma américain Cosmographe, ainsi que le jardin du Grand Rond. Et je citerai également l'Hôtel Dieu parmi tous les lieux qui accueilleront cette 18e édition du festival Passe ton bac d'abord, qui est la première dont la direction artistique n'est plus assurée par son fondateur et le fondateur de l'ensemble baroque de Toulouse, Michel Brun. L'ensemble baroque de Toulouse, fondé et dirigé par Michel Brun, et le festival Passe ton bac d'abord, organisé par l'ensemble baroque de Toulouse, fonctionne désormais en direction collégiale. Cette année, Jean-Sébastien Bach n'occupe pas l'essentiel de la programmation. D'autres compositeurs seront largement joués au cours de ce week-end musical, avec notamment la musique de la dynastie des Couperins, interprétée aux Jacobins par l'ensemble Les Curiosités, ou encore la musique de Zelenka, surnommée le Bach de Bohème, interprétée par l'ensemble baroque de Toulouse à l'Hôtel Dieu les 6 et 7 juin au cours de l'après-midi. Je vous propose de vous intéresser plus particulièrement au concert que donnera l'organiste Johan Tardivel les samedis 6 et 7 juin à 17h à l'église Saint-Pierre des Chartreux. Un concert entièrement consacré à Buxtehude, donné donc sur l'orgue de l'église Saint-Pierre des Chartreux. Johan Tardivel est né en 1982, il a débuté ses études à Toulouse, puis a étudié à Paris ou encore à Bruxelles. Il s'est formé notamment auprès de Michel Bouvard, Olivier Latry ou encore Bernard Foucroulle. Nous l'écoutons interpréter ici la première fantaisie de Jehan Alain, un compositeur né en 1911 et mort durant la Première Guerre mondiale en 1940. Jehan Alain est né dans une famille de musiciens, organiste. C'est à 22 ans, en 1933, qu'il a écrit sa première fantaisie dédiée à son frère Olivier, également musicien. Pour la première fois, Jehan Alain utilise comme procédé de développement un thème unique, toujours repris avec une présentation rythmique différente, voire complètement déformée. Le résultat, ce sont des grandes clameurs, des décharges de foudre qui débouchent sur une réponse énigmatique dont l'effet est saisissant. Voici la première fantaisie de Jehan Alain, interprétée à l'orgue par Johan Tardivel.

L'organiste Johann Tardivel interprétait la première fantaisie de Jehan Alain. L'organiste est attendu à Toulouse, où il se produira lors de la 18e édition du festival Passe ton bac d'abord, samedi 6 et dimanche 7 juin à 17h à l'église de Saint-Pierre des Chartreux, pour un programme entièrement dédié aux œuvres de Buxte et Oud. Le festival Passe ton bac d'abord, organisé par l'ensemble baroque de Toulouse, a lieu cette année du vendredi 5 au dimanche 7 juin. Nous nous quittons avec de nouveau Johann Tardivel et la deuxième fantaisie pour orgue de Jehan Alain. Elle a été publiée en 1939, un an avant la mort du compositeur.

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1: Et maintenant, mon cher Willy Tunis, pour terminer, j'espère que vous allez nous chanter ce que nos auditeurs attendent tous, j'en suis sûr, votre grand succès du Pays du Sourire.
2: Volontiers, je vais vous chanter

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2: Bonjour, ici Pascal Lord pour une nouvelle chronique autour du thème du vieillissement sous toutes ses formes, ses couleurs, ses mouvements, son impact sur la société. Après Céleste, dans une précédente chronique, aujourd'hui je vais vous parler d'Annette. Qui est Annette ? Il existe des spectacles qui racontent une histoire, et puis il y a ceux qui ouvrent un espace beaucoup plus rare, celui d'une existence qui se raconte elle-même, dans toute sa complexité, ses contradictions, ses détours et ses métamorphoses. C'est le cas d'Annette, la pièce de la metteuse en scène Clémentine Colpin, présentée fin 2025 au Théâtre Sorano à Toulouse. Une pièce construite à partir de nombreux entretiens avec Annette Bossard, aujourd'hui âgée de plus de 75 ans, et qui se retrouve elle-même sur scène. Ce qui frappe d'emblée dans ce spectacle, c'est que la vieillesse n'y apparaît jamais comme un temps du déclin ou du retrait. Annette ne se présente pas comme quelqu'un qui ferait le bilan de sa vie depuis une position de sagesse tranquille. Elle ne délivre aucune leçon. Elle raconte. Et elle raconte d'une manière qui surprend constamment. Car les sujets qu'elle aborde sont d'une étonnante diversité. Elle parle de son enfance, de son rapport à sa mère, de ses amours, de ses désirs, de ses mariages, de ses séparations. Elle évoque la maternité, mais aussi le besoin de s'en affranchir, parfois pour préserver son propre espace de liberté. Elle parle aussi du corps qui change, du plaisir, de la sexualité, de la solitude, de la peur et de l'enfermement. Elle raconte également le travail, les contraintes sociales, les attentes que l'on fait peser sur les femmes et la manière dont elle a tenté de s'en dégager. Ce qui est frappant, c'est que ces thèmes sont abordés sans hiérarchie. Chez Annette, un souvenir de jeunesse peut côtoyer une réflexion sur la mort. Une anecdote légère peut soudain ouvrir sur une interrogation profonde concernant le sens de l'existence. Cette circulation permanente entre le quotidien et l'essentiel donne à sa parole une grande vitalité. Nous sommes habitués aux récits de vie que organise le passé comme une succession logique d'événements. Chez Annette, rien de tel. Les souvenirs surgissent par fragments au gré des émotions et des associations d'idées. Ce qui se dessine alors n'est pas une biographie au sens classique, mais le portrait d'une femme qui continue d'explorer sa propre histoire. Et c'est peut-être là que réside la véritable surprise du spectacle. Nous vivons dans une société qui associe volontiers la vieillesse à la fixation des identités, comme si avec l'âge, chacun devait finalement devenir ce qu'il a toujours été. Or, Annette nous raconte exactement l'inverse. Son existence est faite de déplacements, de remises en question et de réinventions successives. À travers son récit apparaît aussi un thème central, la quête de liberté. Liberté face aux conventions sociales, face aux rôles assignés aux femmes, face aux attentes familiales. Annette raconte comment elle a cherché, parfois maladroitement, parfois courageusement, à rester fidèle à ses désirs plutôt qu'aux injonctions de son époque. Cette quête n'est jamais présentée comme un parcours héroïque. Elle évoque aussi ses hésitations, ses erreurs, ses contradictions. Elle parle de moments de doute, de choix difficiles, de relations compliquées. Cette sincérité évite toute idéalisation et rend sa parole profondément humaine. À travers elle, c'est également toute une réflexion sur le vieillissement qui se déploie, non pas le vieillissement vu comme une perte, mais comme une accumulation d'expériences. Annette montre qu'une personne âgée est habitée par de multiples âges à la fois, l'enfant qu'elle a été, la jeune femme qu'elle fut, l'amoureuse, la mère, la femme indépendante, toutes ces figures continuent à vivre en elle. Cette vision entre en résonance avec une question essentielle. Que savons-nous réellement des personnes âgées ? Souvent, nous les réduisons à leur âge, nous oublions qu'elles portent en elles des décennies de désirs, de révoltes, d'aventures et de transformations. Au fond, ce qui rend ce personnage si bouleversant, c'est qu'il échappe à toutes les représentations habituelles du grand âge. Annette parle d'amour, de sexualité, de liberté, d'émancipation, de peur, de mort, de joie, de regret et d'espoir, avec la même franchise. Elle rappelle que le désir de vivre ne disparaît pas avec les années. Et c'est peut-être cela que la pièce de Clémentine Colpin nous transmet avec le plus de force. Vieillir ne signifie pas devenir moins vivant, moins curieux ou moins libre. Au contraire, plus les années passent, plus les couches d'existence s'accumulent et enrichissent notre rapport au monde. Avec Annette, la scène devient ainsi le lieu d'une parole rare, celle d'une femme âgée qui refuse d'être enfermée dans les clichés du grand âge et qui nous rappelle que la vie demeure jusqu'au bout une aventure inachevée. C'était une chronique de Pascal Lord. Je vous retrouve très vite sur les ondes de Radio Radio Plus.
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0: synagogue.
1: L'agenda de Radio Radio Plus vous recommande le cycle Anya Breyen, présenté à la Cinémathèque de Toulouse jusqu'au 4 juin. Cette cinéaste norvégienne, méconnue en France, est actuellement redécouverte grâce à la sortie de ses films qui étaient jusque-là inédits en France. Sa filmographie est riche d'une dizaine de longs métrages et de plusieurs courts, présentée dans les plus grands festivals internationaux, elle a durablement marqué l'histoire du cinéma nordique. Née en 1940, elle a porté un regard acéré sur la condition féminine et s'est imposée dans les années 70 comme une figure artistique majeure de son pays, à la croisée de l'engagement social et de l'expérimentation formelle. Elle est la fille de l'écrivain et peintre Hans Borch Breyen. Elle s'est formée à l'IDEC à Paris et a affirmé dès ses débuts un style très personnel. Elle fut remarquée dès ses premiers courts-métrages et a réalisé son premier long, Le Viol, en 1971, un film qui dissèque les mécanismes judiciaires et sociaux de son pays. Il est tourné dans un style quasi documentaire et introduit une forme de néo-réalisme en Norvège. Le Viol marque l'émergence d'une nouvelle vague norvégienne une décennie après celle initiée en France. En 1975, Anya Breyen acquiert une reconnaissance internationale avec Wives, un film qui lui fut inspiré par Husbands de John Cassavetes. Le cinéaste américain y suit trois hommes le temps d'une soirée dans les nuits new-yorkaises. Dans Wives, Anya Breyen suit trois femmes qui s'accordent une échappée loin de leurs obligations familiales. Les dialogues sont improvisés avec les actrices dont le jeu se révèle inventif et moderne. Derrière l'ironie et la légèreté apparente, la réalisatrice met en lumière les limites de l'émancipation féminine dans une société encore profondément marquée par des normes patriarcales. Le succès de Wives donnera naissance à deux autres films, le deuxième en 1985, puis en 1996, avec les mêmes actrices, une trilogie qui accompagne l'évolution de ses héroïnes au cours des décennies. Nous écoutons la bande-annonce de cette trilogie.
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C'était la bande-annonce de Wives, trilogie de Anya Breyen, qui fait actuellement l'objet d'une rétrospective à la Cinémathèque de Toulouse, où 7 films de la réalisatrice norvégienne sont projetés jusqu'au 4 juin. La trilogie Wives, bien sûr, mais aussi L'Héritage, qui est son œuvre la plus emblématique, sélectionnée en 1979 au Festival de Cannes, en sélection officielle. Au cours des années suivantes, Anya Breyen tourne plusieurs films qui décrivent un univers essentiellement masculin dans lequel tentent d'évoluer les femmes qui tiennent d'une manière générale les rôles principaux. Elle explore des registres variés, du film historique à la satire contemporaine, sans jamais s'éloigner de ses thèmes de prédilection, qui sont les rapports de pouvoir, la domination masculine et la quête d'autonomie des femmes. Des films comme La Persécution ou Le voleur de bijoux témoignent de cette constance tout en prenant soin de renouveler ses formes narratives. La mise en scène est fondée sur une forte implication des acteurs et elle place le spectateur au cœur du récit. Si le cinéma d'Anya Breyen donne une place centrale aux expériences féminines, la cinéaste refuse d'être réduite à l'étiquette « cinéma féminin » pour revendiquer une approche universelle. Si les films d'Anya Breyen explorent un large registre, ils portent tous en eux un engagement social clair, même dans ces films historiques où des parallèles peuvent être établis avec des situations actuelles. Engagée aussi bien sur le plan artistique que politique, elle n'a cessé de défendre le cinéma comme espace de réflexion critique. Elle ira jusqu'à protester publiquement contre la politique culturelle norvégienne et se séparera symboliquement d'une récompense officielle. Nous nous quittons avec Diana Ross, un tube des années 80 que Anya Breyen a utilisé dans le deuxième volet de la trilogie Wives, qui est sorti en 1985.

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0: Alors, il ne faut pas confondre, hein, bien évidemment. Nous ne sommes pas dans la nostalgie. Alors là, attention, je tiens absolument à démentir tout ce qui a été dit dans la presse cette semaine. Nous ne sommes pas dans la nostalgie. 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Putain que c'est beau.
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0: Je suis malade.
3: Ça fait tard, il est malade.
0: Doucement. Ah, eh bien bonjour à tous et bienvenue dans, vous le savez, hein, vous êtes nombreux à m'écrire, à m'envoyer vos mails, vos cartes postales. Je vous en remercie, oui. Oui, la divinité m'a donné la possibilité de voir l'avenir pour vous. Et oui, je vous en fais profiter gracieusement. Et ça ne durera pas. Bonjour à tous et bonjour à toutes, bienvenue dans l'horoscope ainsi baptisé parce que vous le savez, ce sont les informations divines, les informations célestes, et j'en suis bien évidemment le prioritaire, donc le scoop, donc l'horoscope. Excusez-moi, René, dis donc, qu'est-ce que tu mets dans tes cigarettes? Et nous allons attaquer par le bélier, mais d'abord, bien évidemment, la conjonction du jour, la conjonction table basse, clôture électrique, cheeseburger. Elle est particulièrement éclectique, mais vous verrez qu'elle a quelques petites particularités tout à fait sympathiques. Et nous allons attaquer cet horoscope par le bélier. Pas de carte aujourd'hui, pour l'instant, en tous les cas, pas de carte, puisque tout est clair pour le bélier. Après un aspect de la Lune à Saturne, propice à vous rééquilibrer émotionnellement, Mars, et oui, vous comprenez, oui, tout est expliqué dans des petits livres comme ça. Il vous suffit d'acheter 0,50 par-ci, par-là. Croyez-vous vraiment que ce soit sérieux? À 50 centimes, il y a au moins 43 000 horoscopes dedans. Non, ça n'est pas possible. Je vous le dis, ça n'est pas possible. Le seul et l'unique, c'est l'horoscope tous les matins à 7h20. Mais oui, donc pour le bélier, soi-disant, la lune donnera l'énergie d'entreprendre. Oui, c'est vrai, mais ça, je l'avais vu. Et moi, je vous le dirai autrement. Je vous le dirai, foncez, bélier, foncez. Continuez à taper avec la tête dans les murs et dans les portes. Foncez, bélier. Ça va s'ouvrir en fin de journée. On poursuit avec le taureau. Le taureau, plus tranquille aujourd'hui. Le taureau, on l'a vu bien plus agité que ça. Oui, forcément, avec la période de corrida qui traîne un petit peu partout, le taureau essaye de s'échapper. Il sent que quand même, c'est pas forcément finir avec les oreilles.

Et amour, et encore amour, avec quand même sexe, perversion, je vois aussi quand même lubricité, sex shop, enfin, dis donc, j'ai mox, il va falloir y aller doucement. Hein, bon, sinon pour le reste, tout va bien, santé, travail, j'ai mox, c'est la pleine forme. On va finir cette première tranche d'horoscope avec le cancer. Le cancer, aujourd'hui, votre intellect, le cancer, c'est tout est dans l'esprit. Le reste fonctionne bien évidemment, mais l'esprit, aujourd'hui, sera particulièrement présent, hein, l'esprit cancer. Pensez-y. Ah, on marque une petite pause et on se retrouve dans quelques secondes. Papa. Doucement, papa. Ah, retour aux affaires, retour aux affaires avec un lion bien embarrassant. Excusez-moi, j'ai chopé une saloperie cette nuit, là. C'est... Non, quand je dis ça, je parle pas de toi. Non, non, Jacqueline. Mais non. Mais quand je dis que j'ai chopé, mais qu'elle est sotte. Qu'est-ce qu'elle est... Oui, les lions, ça m'étonne pas. Je vous le dis. Grâce au trigone de la lune à Saturne, votre morale va beaucoup mieux. Toutefois, c'est dans ce toutefois-là que tout est inscrit, vos rapports avec autrui resteront conflictuels. Alors attention, Lion, aujourd'hui, ça va être les vérités, ça va être difficile, hein. Vous allez un peu soupoler aujourd'hui, Lion. On va s'énerver sur tout et sur rien. Essayez de retrouver votre calme. Et nous partons vers la Vierge. La Vierge sera difficile. Aujourd'hui, sale journée. C'est une très très sale journée. Je ne sais même pas quel jour va tomber cet horoscope. Je ne préfère pas le savoir. Mais je pense que c'est une... Hein ? Ah, les gens pensent qu'on est en direct. Ah, excuse-moi. On peut pas l'enlever. Bien. Alors, écoute, Vierge. Ça va. Hein ? Oui. Et, bon, passons au suivant. Balance une carte. Balance une carte, Jean-Louis. Effectivement, c'est parti. Elle est là. Ah, Balance, c'est le triomphe. Mais comment pourrait-il en être autrement? Quand on sait que depuis des années, Balance, vous construisez petit à petit, pierre après pierre, l'avenir. Bravo Balance. Une excellente journée. Et je crois même qu'on pourra répéter cela à volonté, Balance, puisqu'une période particulièrement faste s'annonce pour vous. Scorpion, ce sera avant le sirop. Scorpion, donc. Ascendant quoi, Scorpion, tiens, aujourd'hui. L'ascendant Trolls, tiens, c'est curieux, Scorpion ascendant Trolls dans une conjonction table basse, clôture électrique, cheeseburger, je peux vous dire que ça va donner des choses assez conséquentes, Scorpion avec en plus le trigone de Jupiter, vous êtes servi Scorpion, j'ai bien envie de vous tirer une carte et pourtant je ne le ferai pas, parce qu'il ne faut pas en abuser quand même Scorpion de la carte, hein, ça peut être dangereux, on marque une petite pause dans cet horoscope, on se retrouve pour les 4 derniers signes. Alors oui, là il y a l'autre. Ah putain, il s'est fait dépasser, quel pédé! Tous avec moi. Sagittaire, pour reprendre cet horoscope, Sagittaire. Un petit tour du côté du Sagittaire, où il est. Une petite page pour lui. Oui, besoin d'innover. Tiens, Sagittaire, qu'est-ce qui se passe? Vous avez un grand besoin d'innover. Je le vois, hein, je le vois dans la boule. Sagittaire, ce grand besoin d'innover, qu'est-ce qui se passe? Oui, les célibataires, une rencontre est possible jusqu'à 5h de l'après-midi. Ah, jusqu'à 5h de l'après-midi, ensuite c'est foiré, c'est loupé. Donc jusqu'à 17h, vous pouvez tomber amoureux, changer le cours de votre vie, Sagittaire, profitez-en, ça ne durera pas. Je vois des maladies longues et douloureuses à partir du 4, du 9, du 12, du 18 et du 27. Excusez-moi, on enchaîne avec Capricorne. Capricorne, c'est toujours compliqué avec vous, Capricorne. Qu'est-ce que vous voulez que je vous dise? Regardez, je pensais prendre simplement un petit truc. Capricorne, ascendant, dauphine. Et là, c'est encore plus compliqué, voir la pomme. Je ne sais pas, mais Capricorne, je ne sais pas ce que vous déconnez avec votre signe depuis quelque temps. C'est un peu n'importe quoi. Il va falloir se ressaisir, même si le trigone, lune, Saturne vient vous apporter les conseils. Vous faites n'importe quoi, Capricorne. Et au bout d'un moment, ça commence à être pénible.
Verseau. Verseau, tout va bien, Verseau. Vous nagez. Hein, vous nagez à l'instar du signe suivant, mais là, Verseau, vous nagez dans l'amour, dans la félicité. Verseau, vous êtes parfait en ce moment, célibataire.

0: ou en couple, eh bien ça ne change pas grand-chose si vous êtes à deux. C'est encore mieux si vous êtes seul. Vous ne resterez pas longtemps. C'est beau, hein, c'est beau, c'est le signe Verseau. Là, c'est presque du vrai horoscope. Il n'y aurait pas une petite saloperie à dire sur le Verseau. Là, quand même, j'ai cherché une espèce de maladie de 56 à 65 ans. Verseau, vous aurez des problèmes. Ah ben voilà, tiens. Donc, profitez-en, Verseau, ça durera pas. Et on va finir par... Le poisson qui, une fois de plus, s'en sort pas mal. Mais attention, poisson, parce que là, cette fois-ci, vous avez quelques prédateurs au-dessus de vous. Il va falloir vous montrer vigilant pour ne pas mordre à n'importe quel hameçon, poisson. Et oui, certains veulent profiter de votre bonne volonté, hein, de votre bonne fonction. Attention, poisson, attention! Il y en a qui vont vouloir faire tomber dans l'épuisette. Et là, ce sera une autre affaire. C'était donc l'horoscope avec une conjonction que je vous rappelle particulièrement délicate. Table basse, clôture électrique, cheeseburger. On se retrouve demain à peu près la même heure.
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4: Bonjour, ici Pascal Lord pour une nouvelle chronique autour du thème du vieillissement sous toutes ses formes, ses couleurs, ses mouvements, son impact sur la société. Après Céleste et Annette dans mes précédentes chroniques, aujourd'hui je vais vous parler de Carole. Qui est Carole ? Carole, c'est le personnage central d'un film délicat, silencieux mais très fort, qui s'appelle justement Carole, et qui a été réalisé en 2015 par l'Américain Todd Haynes. L'histoire se déroule dans les années 50 aux États-Unis. On y découvre une société très ordonnée, très codée. Les femmes doivent être élégantes, discrètes, conformes à une image attendue. Le mariage et la maternité constituent l'horizon naturel de leur existence. Tout semble à sa place. Mais derrière cette façade, les vies intimes sont souvent plus complexes. Au centre du film, il y a Carole Heard. C'est une femme déjà installée dans la vie, d'un certain âge. Elle est mariée, elle a une petite fille, elle appartient à un milieu aisé. Elle n'est plus au début de sa vie adulte. En apparence, tout est déjà écrit. Et pourtant, c'est précisément là que le film commence. Carole traverse une forme de bascule intérieure. Elle comprend progressivement que la vie dans laquelle elle est enfermée ne correspond plus à ce qu'elle est profondément. Cette prise de conscience est indissociable de son homosexualité, longtemps contenue ou dissimulée. Son mari sait qu'elle a déjà entretenu une relation affective avec une autre femme, et cette part d'elle-même est devenue une source de conflits et de surveillance. Dans l'Amérique des années 50, aimer une femme lorsqu'on est soi-même une femme n'est pas seulement mal vu. Cela peut entraîner la perte de sa réputation, de sa liberté et même de la garde de son enfant. Face à elle, il y a Thérèse, plus jeune, encore en train de se chercher. Leur rencontre se fait simplement dans un grand magasin. Un regard, une attention, presque rien. Pourtant, quelque chose se met en mouvement. À travers cette relation naissante, Carole cesse peu à peu de considérer son désir comme une réalité qu'il faudrait cacher. La rencontre avec Thérèse agit comme une révélation, mais aussi comme une confirmation. Elle ne découvre pas qui elle est, elle accepte enfin de ne plus le nier. Ce qui est très beau dans ce film, c'est qu'il ne raconte pas une histoire spectaculaire, il raconte un glissement intérieur. Une prise de conscience lente et surtout le courage qu'il faut pour assumer ce que l'on ressent lorsque cela entre en conflit avec les normes sociales. Carole est un personnage particulièrement intéressant parce qu'elle n'est plus dans sa prime jeunesse. Elle a construit une existence, pris des engagements, rempli les rôles que la société attendait d'elle. Et elle se retrouve face à une question très simple mais très profonde. Est-il encore possible de vivre en accord avec soi-même lorsque toute sa vie semble déjà organisée autour d'un autre modèle. Le film montre qu'il ne s'agit pas seulement de choisir entre deux personnes ou entre deux histoires d'amour, il s'agit de choisir entre une existence vécue sous le signe de la conformité et une existence plus fidèle à sa vérité intime. Carole comprend que continuer à se conformer aux attentes de son entourage reviendrait à renoncer à une part essentielle d'elle-même. Cate Blanchett incarne Carole avec beaucoup de retenue. Elle parle peu, mais ses regards, ses silences et ses hésitations expriment toute la tension entre le désir et les contraintes sociales. Rooney Mara, dans le rôle de Thérèse, représente quant à elle une forme d'éveil, celui d'une jeune femme qui découvre progressivement ses sentiments et son identité. Le film est adapté du roman The Price of Salt de Patricia Highsmith lors de sa publication en 1952. Raconter une histoire d'amour entre deux femmes sans la condamner moralement constituait déjà une forme d'audace. Le film conserve cette force discrète. Il ne transforme pas ses héroïnes en symboles, il les montre simplement dans leur humanité. Visuellement, Carole est d'une grande élégance. Les couleurs sont douces, les gestes sont lents, les espaces sont souvent séparés par des vitres, des cadres ou des reflets, comme si les personnages vivaient toujours derrière une frontière invisible, à distance d'eux-mêmes et du monde. Mais ce qui demeure surtout, c'est cette idée que l'acceptation de son orientation sexuelle n'est pas toujours une évidence immédiate. Elle peut être le résultat d'un long cheminement intérieur, particulièrement lorsque l'on a vécu pendant des années selon des attentes qui n'étaient pas vraiment les siennes. Dans ce sens, Carole n'est pas seulement une histoire d'amour entre deux femmes, c'est l'histoire d'une femme qui choisit progressivement d'assumer son homosexualité malgré les risques que cela implique. C'est le récit d'une conquête de soi, discrète mais déterminée. Et c'est peut-être cela qui nous touche tant, cette idée que la vie ne se referme pas totalement à un moment donné, qu'il est toujours possible de devenir davantage soi-même, même après des années de stabilité apparente. Carole nous rappelle que les changements les plus importants ne sont pas toujours visibles de l'extérieur. Ils se jouent souvent dans le silence, dans une décision intime, dans le moment où on cesse enfin de détourner le regard de ce que l'on est et qu'on assume ses choix. C'était une chronique de Pascal Lorde. Je vous retrouve très vite sur les ondes de Radio Radio Plus.
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Chers auditeurs, nous désirons terminer notre émission avec une chanson nouvelle, toute nouvelle. Une chanson de Bruno Cocatrix. Et dites-moi, s'il vous plaît. Le titre de cette chanson, c'est « Si elle voulait ».

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3: Bonjour, ici Pascal Lord pour une nouvelle chronique autour du thème du vieillissement sous toutes ses formes, ses couleurs, ses mouvements, son impact sur la société. Après Céleste, Annette et Carole dans mes précédentes chroniques, aujourd'hui je vais vous parler d'une Danielle qui, depuis plus de 35 ans, continue de faire rire, grincer des dents et réfléchir. Vous l'avez peut-être reconnue, c'est Tati Danielle. Lorsque le film d'Étienne Chatiliez sort en 1990, il provoque immédiatement des réactions passionnées. Certains le trouvent irrésistiblement drôle, d'autres le jugent cruel. Il faut dire que son héroïne ne ressemble à aucune grand-mère de cinéma de l'époque. Veuve, âgée, vivant seule dans sa maison, Danielle n'a rien de la mamie gâteau que l'on attend habituellement. Elle est acide, sarcastique, manipulatrice. Elle critique sa famille, tyrannise ses aides à domicile et semble trouver un malin plaisir à pousser son entourage dans ses retranchements. Sous les traits de la remarquable Tilla Shelton, Danielle devient Tati Danielle, un personnage inoubliable, une femme qui refuse de se laisser enfermer dans l'image rassurante de la vieille dame sage et souriante. Elle dérange parce qu'elle est libre de dire ce qu'elle pense. Elle dérange aussi parce qu'elle met à nu les hypocrisies familiales. Car au fond, de quoi parle Tati Danielle ? D'une vieille femme difficile, bien sûr, mais aussi d'une famille qui se croit généreuse tout en supportant mal les contraintes de la solidarité. D'enfants adultes qui veulent bien aider leur tante, à condition qu'elle reste reconnaissante et discrète. Danielle, elle, refuse ce rôle. Elle refuse la gratitude obligatoire. Avec le recul, le film apparaît presque moderne. Il montre que les personnes âgées ne forment pas un groupe uniforme. Certaines sont tendres, d'autres rebelles, certaines sont conciliantes, d'autres redoutablement exigeantes. Vieillir n'efface pas le caractère, parfois même il le révèle davantage. Le succès du film tient sans doute à cette vérité. Chacun a connu dans sa famille ou son voisinage une personne au tempérament bien affirmé, pas forcément méchante, mais décidée à ne pas se laisser dicter sa conduite. Danielle pousse ce trait jusqu'à la caricature, ce qui la rend à la fois comique et inquiétante. Et puis, il y a quelque chose de profondément humain dans ce personnage. Derrière ses piques et ses mauvais tours, on devine aussi la solitude, l'ennui, la peur de perdre sa place dans un monde qui change autour d'elle. Le film ne cherche pas à l'excuser, mais il nous invite à regarder au-delà des apparences. Aujourd'hui encore, lorsqu'on prononce le prénom Danielle, beaucoup pensent spontanément à Tati Danielle. Peu de personnages ont ainsi marqué l'imaginaire collectif au point de s'attacher durablement à un prénom. Et c'est peut-être là que réside la force de cette œuvre. Elle nous rappelle qu'une personne âgée n'est jamais seulement une personne âgée. Elle reste un être singulier, avec son histoire, ses blessures, ses contradictions et son tempérament. Car les années passent, mais elles n'effacent pas ce qui fait de nous des individus uniques. Souvenons-nous qu'un prénom n'est jamais seulement qu'un prénom. Il porte avec lui des souvenirs, des personnages, des émotions et parfois même une époque entière. Aujourd'hui, le prénom Daniel nous a ramené à l'une des héroïnes les plus insolentes et les plus mémorables du cinéma français. Tati Daniel pose au fond une question philosophique. Qu'est-ce qui change vraiment lorsque nous vieillissons? Le corps se transforme, les rôles sociaux évoluent, le regard des autres se modifie. Pourtant, quelque chose demeure. Une manière d'être au monde, un ton, une voix singulière. Tati Daniel, avec son ironie mordante et son refus des conventions, nous rappelle que l'avancée en âge n'efface pas l'identité. Elle la met souvent à nu. La vieillesse n'est peut-être pas un nouvel âge de la vie, mais la révélation plus nette de ce que nous avons toujours été. Derrière la satire et l'humour noir, Tati Daniel agit comme un révélateur. Elle met en lumière notre embarras face à la vieillesse lorsqu'elle ne correspond pas à l'image rassurante que nous souhaitons lui donner. Nous acceptons volontiers les personnes âgées lorsqu'elles sont sages, discrètes ou reconnaissantes. Mais que faire lorsqu'elles demeurent irrévérencieuses, exigeantes ou insoumises? Daniel nous oblige à reconnaître que vieillir ne signifie pas devenir un personnage socialement acceptable. C'est peut-être cette liberté dérangeante qui fait encore aujourd'hui la modernité du film. C'était une chronique de Pascal Lord. Je vous retrouve très vite sur les ondes de Radio Radio Plus.
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2: Bonjour, ici Pascal Lord pour une nouvelle chronique autour du thème du vieillissement sous toutes ses formes, ses couleurs, ses mouvements, son impact sur la société. Après les prénoms Céleste, Annette, Carole, Daniel évoqués dans de précédentes chroniques, nous allons terminer cette série avec le prénom de Bernadette, un prénom que l'on a beaucoup entendu ces dernières années, parfois dans les médias, parfois au cinéma, et qui porte avec lui une certaine idée de la discrétion active, de la présence silencieuse mais tenace. Bernadette, c'est d'abord un prénom que l'on associe à une génération ancienne, un prénom solide, un peu austère, que l'on imagine porté par des femmes nées au début ou au milieu du XXe siècle. Il ne cherche pas à briller, il s'installe, il tient. Et pourtant, derrière cette apparente simplicité, il traverse des figures qui ont marqué notre imaginaire collectif de manière très différente. Il y a d'abord une figure politique et sociale, celle de Bernadette Chirac. Longtemps réduite à un rôle d'accompagnement, elle a pourtant construit une présence propre, notamment à travers ses engagements dans le champ hospitalier et les causes liées à la dépendance. Ce qui frappe chez elle, ce n'est pas la rupture spectaculaire, mais la constance. Une manière d'être là, dans la durée, dans l'ombre relative du pouvoir, mais avec une efficacité réelle. À cette figure publique s'ajoute une relecture plus contemporaine, celle proposée par le cinéma, avec le film Bernadette, sorti en 2023 et réalisé par Léa Doménac, dans lequel Catherine Deneuve incarne une femme longtemps enfermée dans un rôle institutionnel. Le film explore ce que devient une identité lorsqu'elle est réduite à une fonction et comment, parfois tardivement, une personne peut tenter de reprendre possession de son image et de sa parole. Ici, Bernadette devient une figure de tension entre représentation et intimité, entre ce que les autres projettent et ce que l'on est soi-même. Mais le prénom Bernadette ne se limite pas à la sphère politique ou contemporaine. Il porte aussi une dimension historique et spirituelle très forte avec Bernadette Soubirou. Jeune fille issue d'un milieu très modeste, elle est associée aux apparitions de Lourdes au XIXe siècle. Sa figure est celle d'une parole fragile, presque marginale, qui devient pourtant centrale dans l'histoire religieuse et populaire. Ici, Bernadette n'est ni dans le pouvoir ni dans la représentation sociale classique, mais dans une forme de retrait qui bouleverse pourtant l'ordre établi. Trois Bernadettes donc, trois manières d'exister dans le monde, l'une dans la continuité institutionnelle, l'autre dans la relecture critique de l'image publique, la troisième dans une expérience intérieure devenue événement collectif. Trois trajectoires qui n'ont rien en commun en apparence, sinon ce prénom qui les relie dans notre mémoire. Et c'est peut-être là que le prénom devient intéressant. Il agit comme un fil invisible entre des destins qui ne se ressemblent pas. Il montre que les prénoms ne sont pas seulement des étiquettes individuelles, mais aussi des lieux de mémoire collective où se superposent des histoires sociales, politiques et symboliques.

0: plusieurs manières d'être au monde. Souvenons-nous qu'un prénom n'est jamais seulement un prénom. Il est une mémoire partagée, un espace d'histoire entremêlée et parfois même une petite cartographie de notre imaginaire collectif. C'était une chronique de Pascal Lord. Je vous retrouve très vite sur les ondes de Radio Radio Plus.
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1: L'agenda de Radio Radio Plus vous recommande la 18e édition du festival Passe ton bac d'abord, qui, comme chaque année, met à l'honneur la musique baroque et en particulier celle de Jean-Sébastien Bach. Le temps d'un week-end, partout dans la ville, cette année, 18 lieux accueilleront des concerts dont certains seront gratuits du vendredi 5 au dimanche 7 juin. Des lieux du patrimoine comme le couvent des Jacobins, l'auditorium Saint-Pierre des Cuisines, l'église Saint-Pierre des Chartreux, l'hôtel du Mai, l'église Saint-Exupère, mais aussi des librairies ou encore le cinéma américain Cosmographe, ainsi que le jardin du Grand Rond. Et je citerai également l'Hôtel Dieu parmi tous les lieux qui accueilleront cette 18e édition du festival Passe ton bac d'abord, qui est la première dont la direction artistique n'est plus assurée par son fondateur et le fondateur de l'ensemble baroque de Toulouse, Michel Brun. L'ensemble baroque de Toulouse, fondé et dirigé par Michel Brun, et le festival Passe ton bac d'abord, organisé par l'ensemble baroque de Toulouse, fonctionne désormais en direction collégiale. Cette année, Jean-Sébastien Bach n'occupe pas l'essentiel de la programmation. D'autres compositeurs seront largement joués au cours de ce week-end musical, avec notamment la musique de la dynastie des Couperin, interprétée aux Jacobins par l'ensemble Les Curiosités, ou encore la musique de Zelenka, surnommée le Bach de Bohème, interprété par l'ensemble baroque de Toulouse à l'Hôtel Dieu les 6 et 7 juin au cours de l'après-midi. Je vous propose de vous intéresser plus particulièrement au concert que donnera l'organiste Johan Tardivel les samedis 6 et 7 juin à 17h à l'église Saint-Pierre des Chartreux. Un concert entièrement consacré à Buxtehude, donné donc sur l'orgue de l'église Saint-Pierre des Chartreux. Johan Tardivel est né en 1982, il a débuté ses études à Toulouse, puis a étudié à Paris ou encore à Bruxelles. Il s'est formé notamment auprès de Michel Bouvard, Olivier Latry ou encore Bernard Foucroulle. Nous l'écoutons interpréter ici la première fantaisie de Jehan Alain, un compositeur né en 1911 et mort durant la Première Guerre mondiale en 1940. Jehan Alain est né dans une famille de musiciens. Organiste, c'est à 22 ans, en 1933, qu'il a écrit sa première fantaisie dédiée à son frère Olivier, également musicien. Pour la première fois, Jehan Alain utilise comme procédé de développement un thème unique, toujours repris avec une présentation rythmique différente, voire complètement déformée. Le résultat, ce sont des grandes clameurs, des décharges de foudre qui débouchent sur une réponse énigmatique dont l'effet est saisissant. Voici la première fantaisie de Jehan Alain, interprétée à l'orgue par Johan Tardivel.

L'organiste Johann Tardivel interprétait la première fantaisie de Jehan Alain. L'organiste est attendu à Toulouse, où il se produira lors de la 18e édition du festival Passe ton bac d'abord, samedi 6 et dimanche 7 juin à 17h à l'église de Saint-Pierre des Chartreux, pour un programme entièrement dédié aux œuvres de Buxtehude. Le festival Passe ton bac d'abord, organisé par l'ensemble baroque de Toulouse, a lieu cette année du vendredi 5 au dimanche 7 juin. Nous nous quittons avec de nouveau Johann Tardivel et la deuxième fantaisie pour orgue de Jehan Alain. Elle a été publiée en 1939, un an avant la mort du compositeur.

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2: Isabelle Hesch, Jocelyne Boucaud, bonjour.
3: Bonjour.
2: Vous êtes respectivement, Isabelle, donc coprésidente d'Hold Up Occitanie, l'antenne toulousaine, chargée des relations extérieures. Et vous, Jocelyne, vous êtes également vice-présidente d'Hold Up Occitanie, chargée des coprésidentes, chargée des dossiers, projets spécifiques. On va en parler. Pour commencer, tout simplement, chacune pourra donner sa version, disons, de l'histoire d'Hold Up, mais on ne peut pas ne pas revenir sur la genèse de la création de cette association, qui va, dans 2 ans, fêter ses 20 ans, si j'ai bien compris, Isabelle. Racontez-nous cette histoire.
3: Oui, alors c'est l'association Hold Up, tout court, c'est-à-dire que l'association parisienne, qui a été créée alors donc 2008, ça va faire bientôt 20 ans, et c'est une association qui a été créée par des membres de l'école des grands-parents, qui avaient fait l'école des parents, l'école des grands-parents, et à un moment donné, ils se sont rendus compte, alors c'est Marie-Françoise Fuchs qui a été la présidente qui a créé Hold Up, s'est dit qu'il fallait vraiment réfléchir sur la question des vieux et des vieilles dans la société. Donc voilà, c'est comme ça que ça a été créé en 2008.
4: Oui, avec un slogan qu'on a repris, hein, vieux debout, vieux mais debout.
2: Et puis aussi, plus si jeune, mais pas si vieux.
4: Voilà, ouais. C'est ça.
2: C'était oui. Donc un entre-deux, entre deux phases de la vie, peut-être.
3: C'est-à-dire que ce qui est amusant, c'est qu'au départ, Hold Up, Paris, c'était des femmes et des hommes de plus de 75 ans. Et puis, finalement, en se disant, on rentre dans le grand âge, voilà, un peu avec cette idée qu'à partir de 75 ans, on rentrait dans le grand âge. Et en fait, maintenant, ça s'est beaucoup plus élargi. C'est-à-dire qu'on va plutôt vers des gens, même qui, à la retraite, se disent, j'ai envie aussi de me mobiliser, de réfléchir sur tout ce qui se passe sur la vieillesse. Donc, l'association, ce que je voulais dire, c'est que l'association parisienne, comme c'est des gens qui venaient de l'école, des parents et des grands-parents, est très fondée sur la création de groupes de parole. Et que toute la réflexion, elle est toujours basée sur ce que pensent réellement les vieux et les vieilles de ce qui se passe et ce qu'elles vivent ou ce qu'ils vivent réellement sur tout un tas de sujets. Ça, je crois que c'est le point fort de Hold Up, c'est ce côté groupe de parole et c'est très lié à leur histoire. Voilà.
4: Par rapport à des thèmes qui fixent. Alors nous, on fait circuler la parole. Parce que c'est important justement que... Alors on veut aussi que les vieux changent de regard sur eux-mêmes et que la société change aussi de regard sur nous. Mais en ce qui concerne le changement de regard des vieux sur eux-mêmes, c'est important de ne pas perdre la parole. Et donc on n'a pas véritablement, nous, sur Hold Up Occ, des groupes de parole, mais on a par exemple une tertulia, qui avec un thème, une fois par mois avec un thème donné,
2: donc une discussion
4: libre,
2: thème qui vient du langage taurin, oui, d'ailleurs,
4: oui, c'est ça exactement, oui.
3: c'est tout
4: ça.
3: À fait ça,
4: c'est ça, on n'est pas à Toulouse par hasard. Voilà, et puis on a aussi un autre atelier qui s'appelle Contribution directe, ou sur des thèmes proposés par les adhérents, parce que on tient beaucoup aussi à ce que l'activité de l'association vienne aussi des adhérents, que ce ne soit pas vertical, qu'on peut proposer, mais on sollicite beaucoup les propositions des adhérents.
2: Donc voilà. Le cœur du fonctionnement d'Hold Up, c'est la parole, sont les groupes de discussion, alors à Paris principalement.
3: Mais nous aussi, c'est-à-dire qu'en fait, il y a deux choses. Jocelyne, tu disais changer le regard des vieux sur eux-mêmes. C'est-à-dire se dire que finalement, le fait d'être à la retraite, surtout ce mot, la retraite, un peu cette l'idée de mise à l'écart, c'est de se dire on est toujours capable de faire un certain nombre de choses. Donc, avoir confiance un peu en ce qu'on est et ce qu'on sait faire, etc. Donc, c'est donner la parole et l'apprendre aussi. Et ça, c'est vrai que les thématiques... quelqu'un nous dit, j'ai envie de faire un atelier sur la santé. Bon, ben, on a fait un atelier sur la santé, mais la personne qui nous l'a proposé, en l'occurrence c'était Luc, on a fait l'atelier et c'est lui qui le pilotait. C'est-à-dire qu'on n'est pas une association qui achète, entre guillemets, une prestation comme un club classique senior qui va dire, bah, tiens, je fais un cours de gym, un cours de ceci, un cours de cela, je vais faire un atelier d'écriture, un atelier... Et on demande à quelqu'un de l'extérieur de faire la prestation. Nous, on l'a fait nous-mêmes. Même si quelquefois c'est pas le grand spécialiste ou la grande spécialiste du sujet, cependant on le fait nous-mêmes et on apporte des éléments de réflexion qui sont de notre point de vue très importants parce que ça veut dire qu'on est en capacité de nous exprimer. Voilà, ça c'est le premier volet. Et le deuxième volet, c'est plus dans la société, être plus force de proposition ou de réflexion sur des grands thèmes qui sont liés à la vieillesse. Mais bon, peut-être on en parlera plus
2: tard. Absolument. Ouais. Vous vouliez rajouter quelque chose, Jocelyne ?
4: Oui, alors ça peut être lié à la vieillesse, mais ça peut être aussi plus large. Par exemple, on a participé, c'était il y a un an et demi, avec la fac en face, la fac de droit, à démarche exploratrice dans la ville pour voir un petit peu les sensations. On était avec des jeunes étudiants, il y avait des femmes d'un côté, des hommes de l'autre, et on était nous aussi représentantes des vieilles. Donc c'était intéressant aussi, on était un peu dans de l'intergénérationnel en fait, pour un petit peu discuter et échanger sur les perceptions de ce qu'on peut avoir dans la ville. Est-ce qu'on est en danger? Est-ce qu'on se sent bien sur telle ou telle place, à tel endroit? Enfin bon, c'était très très intéressant, mais on fait plein de choses.
2: Et qu'est-ce qu'il en est ressorti justement de cette marche exploratrice? Est-ce que les jeunes générations, par exemple, vous ont dit à la fin, ah ben oui, nous, on n'avait pas perçu que tel endroit de la ville pouvait être stressant ou dangereux pour une... Comment ça s'est passé? Qu'est-ce qui en est ressorti?
4: Ben, c'est plutôt l'inverse.
3: C'est l'inverse, oui.
4: Oui, c'est plutôt l'inverse. Tu veux...
3: Ben, en fait, c'était dans le cadre d'un travail du CODEV qui était une saisine du CODEV.
2: Le CODEV, on rappelle...
3: Alors, le CODEV, c'est le comité de développement. Donc, c'est un organe de Toulouse Métropole et c'est un organe, on va dire, de démocratie participative obligatoire, etc. Et là, il y avait une demande qui était que les femmes dans l'espace public, le genre et espace public, je crois que c'était le vrai terme. Et donc, il y a une équipe de jeunes femmes assez remarquables qui ont pris en charge le thème, qui ont réfléchi à tout un tas de choses et ont décidé de faire une grande journée sur ce sujet et de faire ces marches exploratoires, plutôt d'ailleurs dans le quartier, par ici. Et c'était vraiment intéressant parce qu'on s'est rendu compte qu'on avait souvent les mêmes préoccupations. C'est-à-dire que, je prends un cas tout bête, mais vous prenez une rue, vous avez 3-4 poubelles sur la rue, nous, c'est pas forcément facile, il faut redescendre, enfin bon, voilà. Et pour des jeunes femmes ou des jeunes hommes, d'ailleurs, avec une poussette, c'est galère aussi. Donc, vous voyez, petit à petit, on s'aperçoit qu'en travaillant ensemble, on a un intérêt parce qu'on traite un peu des problèmes qui sont proches. Et ça, c'était vraiment étonnant de retrouver des proximités. Ouais. Par exemple, nous, on pouvait dire, ah ben moi, là, j'ai peur, mais je ne sors pas beaucoup. Il y avait une jeune femme qui était dans mon groupe, elle disait, ah là là, moi, j'ai très peur, là, quand je me balade la nuit.
2: Oui, mais ça, c'est la question, effectivement. Bah, femme dans l'espace public, mais vieux dans l'espace public. Bah, comment vous avez recoupé le...
3: Bah, c'était pas à l'origine vieux dans l'espace public. Mais ce qui était intéressant, c'est qu'on s'est rendu compte que dans les réflexions qu'on faisait en marchant, ça se regroupait, ça se recoupait. C'est-à-dire, quand on disait, moi je disais, je sais plus ce qu'il y avait, je disais, ah bah tiens, il y a un truc idiot, c'est les toilettes. À un moment, je passe à côté des toilettes, je dis, ah ben il y a des toilettes publiques, en plus celles-là, elles sont propres. Et les gens qui étaient là, il y avait un jeune homme et il y avait une jeune femme qui me dit, ah oui, non, mais c'est vrai, je n'y avais pas pensé, mais c'est vrai que pour nous, ce n'est pas facile, les toilettes, etc. Alors que, bon, ça paraît anodin, mais cependant, on sait qu'à un moment donné, je sais qu'il y avait un projet d'enlever les toilettes parce que ça coûtait cher. Ben non, c'est plutôt bien. Enfin, vous voyez, ces genres de petites choses comme ça qui ne sont pas si petites que ça.
4: Oui, alors, on n'était pas dans le même groupe. Hein. Moi, je n'ai pas eu du tout les mêmes sensations. Moi, j'ai été très étonnée parce que, bon, je suis du quartier. Oui, moi, j'ai pas peur.
2: On rappelle qu'on est dans plein centre-ville de Toulouse, dans le quartier de l'université, voilà, entre Arnaud-Bernard
4: et le Capitole de
2: l'Arsenal.
4: Oui. Voilà, c'est ça. Et justement, dans mon groupe, il y avait beaucoup de jeunes femmes et elles étaient dans une sensation vraiment d'insécurité. Et moi, ça m'a frappée parce que j'ai pas du tout cette sensation-là. Et je pense que c'était intéressant aussi à entendre, parce que c'est probablement aussi elles qui sont plus en danger ou en insécurité réelle dans la ville. Que bon, des personnes plus âgées,
3: on sort moins aussi, ouais. Peut-être.
4: Oh, enfin, non,
3: remarque,
4: quand même.
3: Non.
4: Non.
3: Non, c'est vrai. C'est vrai.
4: Non, non. Mais c'est ça la leçon que j'ai retenue, c'est de me dire, il y a une génération qui subit de plein fouet quelque chose d'une évolution sociale que je n'ai pas vécue à ce point-là.
2: Ouais. Je reviens sur un élément qui est mis en avant dans l'histoire de la création de Hold Up, c'était que l'association s'adressait aux personnes autour de la deuxième étape de la retraite. Ouais. Mais vous disiez aujourd'hui, Isabelle, que cette catégorie-là s'est élargie, avec peut-être un rajeunissement aussi des adhérents. On a une vision aujourd'hui plus extensive de l'entrée en vieillesse.
3: Oui. Enfin, je pense que, en tous les cas, je ne sais pas si c'est une vision extensive, mais c'est que des gens qui nous rejoignent à Hold Up, que ce soit ici ou à Paris, il y a des gens plus jeunes. Et par contre, ce qui est intéressant, c'est quand il y a des gens plus âgés, par exemple, c'est vrai qu'on est dans une période où on va avoir des centenaires, beaucoup plus de centenaires, etc. C'est-à-dire que c'est un phénomène de société incroyable, cette histoire de la vieillesse. Du coup, par exemple, à Paris, il y a des groupes spécifiques de gens qui ont plus de 90 ans et qui se posent un certain nombre de questions qui, nous, pour le moment, ne nous intéressent pas. Mais ce qui est intéressant avec Hold Up, c'est que c'est ouvert. Donc on dit, même on a eu des jeunes, mais l'idée des jeunes, c'est plutôt, ils vont nous aider à faire une étude, une recherche, etc. Mais c'est vraiment un collectif de personnes âgées, de vieux et de vieilles, qui ont envie de faire des choses et de réfléchir surtout à ce qui se passe dans la société vis-à-vis de nous, mais aussi dans la société globalement.
4: Oui, mais Isa, en même temps, c'est quelque chose qui nous traverse parce qu'on a un certain nombre aussi d'adhérents qui sont plus âgés, qui ont dépassé les 80, voire qui abordent les 90 ans et qu'on ne voit plus.
3: Bah oui.
4: Et donc, on est en train là vraiment de réfléchir sur comment continuer à les intégrer et continuer à faire que on puisse rester en contact et qu'ils puissent rester en contact avec nous.
2: Vous ne les voyez plus pour des questions de perte d'autonomie ou parce qu'ils sont lassés, je sais pas.
4: Non.
3: Ah ceux qui sont lassés, je dirais que c'est pas grave, c'est-à-dire qu'ils sont c'est leur allant choix, pour nous, ça, mais c'est pas grave. C'est un choix. Par contre, on sait qu'on a des adhérents qu'on connaît qui peuvent plus venir parce qu'ils sont dépendants et donc ils peuvent pas venir à nos réunions, etc. Alors on a essayé d'en faire une fois. Chez eux, mais c'est pas si simple que ça. Ouais. Donc voilà. Mais c'est vrai qu'il y a toute une palette d'activités qu'on mène au sein de Hold Up qui évolue. Par exemple, je prends un exemple qui était, on a fait du théâtre, on a joué deux pièces de théâtre. Et c'est venu un peu comme ça, par hasard. C'est-à-dire qu'on n'a jamais dit « Hold Up, c'est un atelier de théâtre ». Non, c'est un jour, quelqu'un est venu nous voir, une jeune metteur en scène, en nous disant « Voilà, je voudrais recueillir des paroles de vieux, je veux faire une pièce, qu'est-ce que vous en pensez ?» Et on a pu le faire. Et là, on l'a fait. C'est ça qui est aussi, je trouve, chouette, c'est qu'on n'est pas bloqué dans une thématique, dans une activité. C'est juste que s'il y a une envie qu'elle nous paraît cohérente, voilà, parole des vieux, c'était vraiment cohérent pour nous. Ça nous parlait et ça nous paraissait logique. Ben, on y va. Et ça, c'est chouette parce que c'est de se dire, on y va. Ça veut dire qu'on peut le faire. Ça paraît idiot, mais c'est, à un moment donné, on se pose des fois des questions sur notre mobilité, etc. On se dit, on peut le faire. Et ça, c'est cool.
2: Je reviens sur un des slogans de l'association dont on a parlé, hein, plus si jeune mais pas si vieux. Est-ce qu'aujourd'hui, et je vais vous poser la question en faisant écho au groupe de la Ménardière qu'on est allé voir dans le cadre de cette émission, est-ce que vous avez l'impression qu'on est vieux plus jeune parce qu'on s'interroge davantage sur ce que ça va devenir plus tard, puisque à la Ménardière, il y a quelques, alors il n'y en a pas beaucoup, mais quelques sociétaires qui n'ont pas encore 60 ans. Alors, c'est encore jeune. Est-ce qu'on se projette déjà, est-ce que vous avez la sensation depuis quelques années qu'on se projette plus facilement sur cette réflexion-là face effectivement au tsunami de vieux qui va arriver? C'est une expression qu'on emploie beaucoup dans la presse aujourd'hui. On y reviendra à propos du plan grand âge qui a encore été une fois ajourné. Mais voilà, est-ce qu'on est décomplexé par rapport à ça? Isabelle.
3: Je ne sais pas si on est décomplexé. Je crois que le cas particulier de la Bénardière, c'est que aussi c'est le côté habitat participatif, collectif, c'est-à-dire qu'avec l'entraide, etc. Alors c'est quand même particulier, c'est vraiment très très très très intéressant. Si on prend nos cas, ton cas particulier, ou enfin, moi si je prends mon cas particulier, c'est vraiment après ma retraite. Et un beau moment après ma retraite que je me suis dit, je sais que j'ai écrit à Hold Up Paris en leur disant, mais il n'y a pas un Hold Up à Toulouse, etc. Mais c'était bien quelques années après ma retraite. Donc j'étais au-delà de 60 et quelques. Donc voilà, je ne sais pas. Ça, je ne sais pas. Moi, je n'ai pas tellement remarqué ça.
4: Moi, je pense qu'au regard des discussions et des débats qu'on peut avoir, moi, je crois qu'il y a encore quand même quelque chose de tabou autour de cette question de l'âge, et que je crois que dans nos têtes, je peux dire nos, on recule encore véritablement à la réflexion sur cet homme-là. Je crois qu'on se sent pas trop vieux quand on entre à Hold Up. C'est au fur et à mesure du temps qui passe que la question peut se poser, et que donc on peut avoir des questionnements sur ça, mais moi je pense que pas trop.
2: Je vous pose cette question parce que depuis quelques années, Antoine Decaune a créé la revue, ouais, la revue Vieux. Patrick Mahé, ici, qui est le correspondant local du Conseil national autoproclamé de la vieillesse. Alors, rien que ce titre-là montre que, bon, on n'a plus honte d'être vieux d'une certaine manière. Et la revue Vieux, donc créée par Antoine Decaune, montre que, bon, on peut tout à fait assumer ça et presque le revendiquer. Ouais. Ça ne vous paraît pas être un changement évidemment positif?
4: Ça, oui. Revendiquer, c'est pour ça qu'on dit vieux et qu'on assume le terme vieux ou vieille et qu'on ne veut pas se faire appeler senior. Ça, c'est aussi une de nos particularités. Oui, je pense sur la revendication à être que vieux, ce n'est pas une tare. Que vieux, c'est un état de l'aventure humaine. Mais oui, ça je pense que oui.
2: Ça a un peu changé.
4: Ah oui, ça a changé.
3: Oui, ça a un peu changé. Ça, oui. Mais parce que le fait est que les gens sont quand même plus physiquement en forme et donc plus, et osent prendre la parole. Mais c'est vrai que par contre, la revue Vieux, moi, ce qui m'amuse, c'est que c'est des jeunes qui d'un seul coup découvrent qu'ils sont vieux. Et ça, je trouve ça drôle, parce que quand j'ai entendu Decaune, puisqu'il avait une interview, ça me fait rire. Je lui dis, ah non, mais mon gars, tu découvres que t'es vieux. Bah ouais, bah, c'est ça la vie.
2: C'est presque rock'n'roll.
3: Mais moi, je trouve ça émouvant en plus, parce que c'est comme s'il avait cette idée qu'il serait toujours jeune. Puis d'un coup, moi, j'ai vu une interview de lui, c'était drôle. Et bon, mais voilà. Mais à Hold Up, bon, bah, on est peut-être pas. Enfin, si, on est rock'n'roll quand même, mais je sais pas, j'ai l'impression que quand même. Ça arrive après la retraite, quand même, cette question de... Et c'est vrai que la Ménardière ou l'habitat participatif, c'est autre chose. C'est la volonté d'être dans un endroit qui est sur des échanges, etc., avec un habitat où il y a de la coopération entre les gens. C'est quand même un autre... Une autre chose.
2: Et une interview d'Antoine Decaune qu'on peut, entre autres, retrouver sur le site d'Hold Up, avec toute une batterie de vidéos sur différents thèmes qui sont mises en ligne. D'ailleurs, pour revenir aux activités d'Hold Up, que ce soit à Toulouse ou à Paris, le comité scientifique, il faut quand même en parler, ça c'est très important. Au-delà des ateliers et des discussions, il y a quand même aussi des recherches qui sont menées, Isabelle.
3: Oui, alors c'est des recherches qui sont menées. Alors là, c'est beaucoup Paris qui fait ça, parce que là, il y a le comité scientifique qui est piloté encore par Marie-Françoise Fuchs, où elle associe des chercheurs, etc. Et il y a un groupe qui travaille avec l'Europe sur toutes ces questions, sur l'agisme, enfin sur aging et tout ça. Donc ça, effectivement, et ça leur permet de réfléchir à des thématiques qu'on pourra traiter ou travailler. Par exemple, il y a eu un travail sur les EHPAD, mais ça s'est fait avec les adhérents. C'est-à-dire que ce sont des adhérents qui vont en immersion et on rend compte à travers l'étude qui est faite avec des chercheurs, des gens qui aident, qui sont financés pour le coup pour travailler ça. Et là, Paris a les moyens de faire. Mais nous, on est associés à ce genre d'études. Sur la question des solitudes, puisque vous voyez la question de la solitude, des solitudes, des adhérents qu'on ne voit plus, nous, on s'en rend compte on en a parlé avec Paris. On sent que Paris va vraisemblablement essayer de travailler sur ces sujets-là. Alors, avec, c'est une question de moyens après. Mais pareil, je prends aussi un sujet qui est le permis de conduire, hein, l'histoire du nouveau permis de conduire, parce qu'il y, y a une personne de Hold Up Paris qui fait partie du groupe de l'équipe sur la sécurité routière pour apporter la parole des vieux sur ce sujet-là, c'est-à-dire qu'est-ce que ça va avoir comme effet, qu'est-ce qu'on peut faire, quelles sont les préconisations notamment, et puis qu'est-ce qu'on peut dire sur le type d'examen, etc. Donc vous voyez, là... C'est les gens qui travaillent sur la sécurité routière qui se disent, tiens, il y a Hold Up, on va les associer à la réflexion. Vous voyez, donc ça, c'est... Et le comité scientifique, nous, on n'y est pas en tant que Toulouse, mais c'est vraiment une équipe qui existe depuis le début, avec cette volonté que quand il y a des recherches sur des sujets, que ce soit, qu'il y ait une rigueur scientifique.
2: Donc la réflexion est en cours de route.
4: Elle va commencer.
3: Pour nous, elle commence à Toulouse. Pour Paris, c'est moins, il y a beaucoup de transports en commun, etc. Mais ça me fait penser qu'on a un slogan qu'on partage aussi avec le CNAV, c'est « rien pour nous sans nous ». C'est-à-dire qu'effectivement, souvent, et c'est ce sur quoi ou contre quoi on se révolte un peu, c'est de se dire « attention, arrêtez de vouloir notre bien ». Alors là, le permis de conduire, c'est le bien de la société, mais on ne prend pas le gaz hilarant, là, on ne prend pas le truc, on n'est pas spécialiste de ça. Or, il y a beaucoup d'accidents qui sont liés à la vitesse, etc. Souvent, les gens, les personnes âgées, surtout en campagne, ils font le même trajet, c'est-à-dire des petits trajets, parce que c'est obligatoire, aller faire des courses, des choses comme ça. Ça ne veut pas dire qu'il n'y a pas de risque, hein. Mais l'idée, c'est de se dire, attention, il faut qu'on soit présent. Et là, ce qui est bien avec Hold Up, je dis Paris, auquel on est souvent associé sur certaines études, etc., c'est qu'on part toujours de la réflexion, de l'analyse, etc., des vieux, même les enquêtes qui sont menées. Par exemple, il y a une très grosse enquête qui a été faite par Paris, à laquelle on a participé, qui s'appelait « Quel lieu de vie pour nos vieux jours ?» Ça, c'est un gros travail où il y a eu plus de 1000 réponses. Et c'est intéressant parce que là, il y a le comité scientifique qui dit comment se fait l'enquête, quel questionnaire. Enfin, vous voyez, ça, c'est la puissance d'analyse, de réflexion de Hold Up Paris. Et puis après, il faut être présent dans les institutions, au niveau national, au niveau du ministère, sur tout ce qui est la solidarité, la vieillesse. Enfin, bon, bref, il faut être les mutuelles. Enfin, vous voyez, il y a plein de choses qui nous concernent et souvent on nous met à l'écart parce qu'on est trop, on est vieux, donc quand même les pauvres petits, on va s'occuper de... Non, vous occupez pas de nous. Nous, on veut pouvoir parler.
2: Très bien.
3: Enfin, c'est pas qu'on le fasse très bien, mais au moins on a des choses à dire. Bavarde comme on est, vous vous rendez compte.
4: Mais moi, il y a une idée de slogan qui me vient là. Rien pour nous sans nous, mais rien contre nous sans nous aussi.
3: Ah oui, c'est vrai aussi.
4: Je pense qu'il faut faire les deux.
3: Oui, t'as raison, c'est vrai.
2: À propos de réflexion et d'actualité, quelques mots sur le report, nouveau report du plan Grand Âge. Quel est votre sentiment, Isabelle Hesch, sur cette
3: Moi, j'ai l'impression que le plan Grand Âge, finalement, quand je suis arrivée à Hold Up, on en parlait pas mal. Puis d'un seul coup, on n'en a plus du tout parlé. Puis après, ça devait sortir, là.
2: Alors, il faut le rappeler, qu'il est un serpent de mer des deux mandats d'Emmanuel Macron, puisqu'il l'avait annoncé en 2017 ou 2018, je crois, et puis que ce plan a été constamment ajourné. Et la dernière justification en date, c'est le départ de la ministre qui était chargée de cette question. Je vous ai interrompu, mais...
3: Non, mais vous avez raison de repréciser. Mais c'est vrai que le plan Grand Âge, c'est quand même des réflexions à mener sur, la vieillesse, la grande vieillesse, qu'est-ce qui se passe, la fin de vie aussi, ça c'est des réflexions qui sont importantes. Donc il y a tous ces sujets-là, et puis la prise en compte du financement, c'est-à-dire le fameux cinquième risque de la grande vieillesse, comment on va financer cette dépendance qui coûtera forcément très cher, et du coup, qu'est-ce qu'on fait?

0: d'aide, enfin pas le, de service à la personne, pardon, et je ne sais plus le nom, mais c'était faramineux, on les a pas. Donc vous voyez, ce plan, c'est un peu l'idée qu'on va, on va faire quelque chose, il va se passer quelque chose, ça va être pris en charge, ça va être financé, mais à mon avis, je pense qu'on ne sait pas comment ça va être financé. Enfin, je ne sais pas si tu es d'accord avec moi, mais moi j'ai l'impression, d'ailleurs... Je n'ai pas vu dans le DOP depuis quelque temps des prises de parole sur le sujet. Hein.
1: Non, moi je pense...
2: J'oscille beaucoup.
1: Vas-y, oui, oui, je pense que dans la...
2: Rapprochez-le.
1: Je pense que dans la... on n'est pas dans une période favorable au développement de ce plan, parce qu'effectivement, ce que tu disais, hein, ça suppose des moyens. Et que, en tous les cas, je ne sais pas si on les a pour ça, on les a pour pas beaucoup de choses en ce moment. Donc, et je ne sais pas non plus au niveau politique quelle est la priorité faite à la question de l'âge et du grand âge. Je ne sais pas du tout si c'est une priorité.
2: Alors justement, est-ce que d'après vous, c'est une question de manque de moyens ou est-ce que c'est une question de manque de moyens et d'absence de réflexion?
1: Moi, je dirais absence de, en tous les cas, retard, peut-être pas absence de réflexion, retard sur la réflexion, manque d'ambition politique. Et puis, c'est vrai qu'on est, alors bon, on va s'engager sur des choses plus personnelles, mais on est quand même assez échaudé. Si on prend, alors ça n'a pas à voir avec les vieux, mais par exemple la santé mentale des jeunes.
0: Bah oui.
1: Bon. Où on en est là aujourd'hui, alors que c'est un fait social et une priorité absolument.
2: Avec des hôpitaux psychiatriques qui sont en
1: sursaturation.
2: Des
1: sursaturés, enfin bon, c'est
0: des gens dans la rue.
1: Donc je sais pas. Moi, je crois que je crains que ce soit du bricolage.
0: Ouais.
1: Mais bon, faisons confiance en l'avenir. Mais enfin, voilà,
0: avec un risque de nous culpabiliser. C'est ça un peu, c'est pour ça qu'aussi, de nous culpabiliser en disant « mais vous vous rendez compte ?» Ça me fait penser au fric dingue. Mais de dire « vous vous rendez compte ce que ça va coûter ?» Et c'est vrai que c'est un problème. Moi, je pense beaucoup tout ce qui est service à la personne. C'est-à-dire qu'il y a un besoin d'aide. Il va y avoir un besoin énorme en termes de recrutement. Sauf que les gens, on a du mal à recruter parce que c'est souvent des métiers mal payés, etc., etc. Donc on se rend compte que ce truc, c'est énorme. C'est-à-dire, comme vous dites, c'est un serpent de mer, parce qu'à chaque fois qu'on commence à regarder ce serpent-là, eh ben, on prend... Enfin, j'ai l'impression que les politiques prennent peur. C'est pour ça que nous, on se dit, bon, ben, on essaye de réfléchir à des solutions. Les solutions d'habitat, tout un tas d'idées qu'on essaye d'avoir... sur ce sujet. Et puis en plus, ça a percuté ce qui s'est passé autour des EHPAD. Donc en plus, il y a la question, qu'est-ce qu'on fait de tous ces lieux de vie qui existent, qui ont coûté certainement de l'argent, et comment on les fait évoluer, par exemple. Donc vous voyez, il y a tellement de choses, moi, je trouve, dans ce plan grand âge, et puis dans le financement de ce plan-là, que... Je suis sûre qu'il y a d'autres priorités.
2: Avec le risque éventuel que ce ne soit que des acteurs privés qui tentent de s'emparer de ce marché-là, qui est encore une fois considérable. Ouais. Juste un dernier chiffre qui est donné par l'INSEE, mais d'ici 2050, il y aura 700 000 nouveaux seniors, alors vieux, puisque c'est il faut récuser le terme senior, 700 000 nouveaux vieux en perte d'autonomie d'ici 2050. Voilà, donc ça donne une idée du chemin.
0: Donc 700 000, ça veut dire en termes de services, combien de personnes? J'ai entendu ça à la radio l'autre jour. Je me suis dit, il en faut 700 000, il y en a 200 000. Quoi. Donc, comment on recrute Voilà, ça, on ne sait pas. Enfin, je pense que ça va être difficile. Alors, c'est pour ça que nous, on pense qu'il faut réfléchir, agir à des solutions. C'est-à-dire que, par exemple, Paris réfléchit et nous, il pense à la solution, par exemple, d'un habitat hybride. C'est-à-dire de se dire, est-ce que ça doit être... maintien à domicile parce que ça coûte moins cher. Est-ce que ça doit être EHPAD? Est-ce que ça doit être ça? C'est-à-dire essayer de trouver des solutions un peu plus, comment dire, plus fines, plus douces dans les intersections entre les différentes solutions. Parce qu'on s'aperçoit que, à un moment, on dit « Ah, c'est fini, l'appartement, c'est plus possible. » Alors, on arrête l'appartement, hop là, on va à l'EHPAD. Réfléchissons à des nouvelles transitions, à des solutions qui existent ailleurs, en Belgique, qui font beaucoup de choses. Enfin, vous voyez, il y a une...

0: Il y a une jeune équipe, là, Oustalada, qui était sur la table ronde, qui cherche à monter des solutions, des projets d'habitat différents. Bon, ben, nous, on a envie d'être au courant de tout ça et puis d'essayer de participer, d'amener notre grain de sel, si je puis dire.
1: Je voulais revenir sur la culpabilisation. Ça a déjà commencé, c'est-à-dire qu'on considère, ça y est, hein, ça sort au niveau de l'analyse. La place des vieux de notre génération, les boomers, on a eu une vie extraordinaire, on a les patrimoines les plus importants depuis jamais, depuis toujours, enfin depuis jamais. Et donc, il faut qu'on paye quelque part. Il faut que,
2: C'est
1: voilà.
2: bon, vous vous êtes gavé, donc
1: C'est
2: maintenant,
1: ça, c'est ça. Donc la
2: faut passer à la
1: culpabilisation,
2: caisse.
1: elle est déjà là, elle est déjà là.
0: Oui.
1: Donc voilà, c'est un peu l'expectative, on ne sait pas.
2: J'ai fait le tour des éléments que je voulais évoquer avec vous. Est-ce qu'il y a des points importants que j'aurais oublié de soulever, que ce soit par rapport à l'association ou par rapport à d'autres sujets d'actualité, puisque je vous ai vu avec différentes notes. Donc voilà, s'il y a des éléments que vous souhaitez aborder, on peut tout à fait le faire, hein.
0: Bah, on a une réflexion aussi sur la question de la santé. Parce que c'est vrai que, par exemple, on a commencé une étude, voilà, bon, elle évolue un peu de façon sur, par exemple, le lien entre une pathologie et l'âgisme, c'est-à-dire la discrimination
1: C'est
0: sur
1: une
0: l'âge.
1: recherche, hein?
0: Hein, et
1: C'est une
0: c'était une
1: recherche.
0: recherche, oui, c'était une recherche, effectivement, avec l'INSERM, etc., sur les lombalgies. Donc, vous voyez, on a aussi, je pense que c'est aussi intéressant de se dire qu'on peut participer en tant qu'association hold-up à ce type de travail, ce type de recherche. Et souvent, on est contacté alors, par des jeunes. Alors, soit par exemple, on a une jeune thésarde là, qu'on a vue au département qui est vraiment intéressante, qui dit bah, tiens, j'aimerais bien échanger avec vous, continuer à travailler avec vous pour avoir votre parole et essayer de comprendre comment ça fonctionne. Donc, vous voyez, moi, je trouve que ça, c'est un point important qu'on ne retrouve pas forcément ailleurs, dans d'autres associations, c'est ce côté de volonté de réfléchir, d'essayer de trouver des solutions au-delà des ateliers qui sont chouettes, parce que c'est bien, parce qu'on se rend compte, parce qu'on se connaît, parce que voilà, bon, voilà, et puis parce qu'on fait ce qu'on a envie de faire. Voilà. Hein? Mais il y a aussi cette volonté de réfléchir. Et sur des sujets qui sont certes les nôtres, mais pas que, parce que c'est des sujets de société. C'est-à-dire que là, il y a une réflexion que Paris fait sur les relations entre les grands-parents et les générations Z. Ils nous ont demandé si on pouvait un peu réfléchir avec eux, comment ça se passe, bon, vous voyez, c'est pas qu'une, c'est une question de vieux, c'est une question de comment il y a des liens qui se font dans la société entre les différentes générations. Et ça, c'est chouette. Voilà.
1: Oui, c'est pas une vision corporatiste, hein. Des
2: C'est
1: vieux.
2: pas encore un métier d'être vieux.
1: C'est ça.
0: Un
1: Mais c'est vrai aussi que, par exemple, on est intéressé, on a des liens très étroits avec ICOP et puis le Gérontopole. Et on nous a demandé aussi si on pouvait demander à nos adhérents de participer. Voilà.
2: Alors, ICOP, on rappelle, c'est un grand projet de
1: Oui.
2: technologie de pointe, hein, de sciences de pointe, qui est mené donc à l'Oncopole de Toulouse,
1: Oui.
2: sous
1: Non,
2: l'égide évidemment du
1: CH,
2: CHU.
1: CHU,
2: Du CHU,
1: oui.
2: donc,
1: C'est pas l'Oncopole.
2: c'est donc sous le programme LSEDGE. Hein, donc
1: Oui,
2: c'est
1: c'est ça.
0: LSEDGE,
1: C'est
0: oui.
1: ça, exactement.
0: C'est un
1: Oui.
0: IHU, c'est un des grands, un pôle de recherche universitaire qui est
1: Oui,
0: vraiment. Il n'y
1: oui.
0: en a pas tant que ça en France. Hein, donc.
1: Oui, et donc on est. Alors, c'est pas qu'on est à l'affût, mais en tous les cas, là aussi, c'est important de porter enfin, notre vision des choses et ce qu'on peut avoir à dire ou nos interrogations aussi, hein, parce que.
0: Mais parce que je pense à un truc aussi, de ce qu'on fait aussi, qu'on essaye de faire autour de la santé, c'est aussi échanger de nos expériences et nos parcours. Par exemple, il y a un grand projet de l'équipe avec Cynthia Fleury, tout ça, les équipes parisiennes sur le savoir patient. Et donc là, on a un groupe qui réfléchit à comment être au cœur, comment est-ce que le patient peut être au cœur, alors pas maîtrisé, mais au cœur de son parcours santé. Et là, c'est vraiment intéressant parce que ça veut dire comment on peut être acteur. C'est-à-dire, au cœur, mais surtout acteur de son parcours entier, avec cette idée de tout ce qu'on appelle la paire aidant, c'est-à-dire que les patients s'aident entre eux, parce qu'on voit bien toutes ces associations de diabétiques, de ceci, de cela. Ben, nous, on est un peu aussi dans ça, c'est-à-dire qu'on n'est pas sur une pathologie, mais on est sur le fait de vieillir et d'échanger, de partager, d'être dans cette aidance, parce que c'est ça qu'on fait d'une certaine façon, mais de façon inconsciente. On ne le dit pas vraiment, mais moi, je trouve que ça... on le fait. Enfin, je ne sais pas si tu es d'accord avec moi, mais ça, c'est un truc qui me frappe, c'est que petit à petit, il y a ces espèces de « oui, attention, il faut faire ça, plutôt ça ». Enfin bon, il y a ce côté un peu échange sur notre propre parcours de santé.
1: Oui, ben moi, j'ai envie de dire aussi, grâce à Hold Up, et depuis que je suis à Hold Up, sur la question du savoir patient, moi, j'ai beaucoup, beaucoup bougé, beaucoup appris, et j'ai plus du tout la même attitude avec les médecins.
2: Alors expliquez-nous. concrètement.
1: Bah, concrètement, c'est-à-dire que s'il y a quelque chose que le médecin ne semble pas comprendre, je ne me dis pas dans ma tête, bon, bah, il ne veut pas comprendre, il s'en fiche, etc. J'explique. J'explique voilà, les difficultés liées à mes pathologies, parce que j'en ai plusieurs, enfin peu importe. Et j'essaie d'instaurer le dialogue et je remarque que ça fonctionne. Bon, sauf si on peut tomber sur quelqu'un voilà, d'obtus, mais franchement, partager et aussi, on va dire, aider le médecin quelque part au diagnostic. Je trouve que c'est quelque chose qui fait partie aussi de cette énergie, moi, que m'a donné Hold Up, et puis aussi un petit peu des instruments d'analyse aussi pour ça. Et je trouve que c'est extrêmement important.
2: Isabelle Hesch, Jocelyne Boucaud, merci beaucoup d'avoir participé à cette émission.
0: Merci, bon courage pour le montage.
1: Merci à vous.

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Elvis Presley aurait pu être le premier interprète de Suspicious Minds, mais non. Une fois de plus, il a profité d'un concours de circonstances. Parce que Mark James n'avait pas l'épaisseur d'un interprète et que sa chanson avait résonné d'un gigantesque flop dans l'hit parade, il l'a donné à Presley, qui en a fait une bête de concours. Dans la gorge du King, Suspicious Minds a pris une dimension insoupçonnée et fait briller les chromes du rock'n'roll. Elvis surfait sur son retour post-68 et il enregistra Suspicious Minds en 3 heures, dans la nuit du 23 février 1969. La chanson deviendra son 29e et dernier numéro 1 dans les charts. Suspicious Minds atteindra de nouveau les sommets en 1986 dans les classements anglais et français lorsque le groupe Fania Cannibals en fera cette version.

0: Il est né aux Pays-Bas, mais très jeune, Dick Hannegaard est descendu vers le sud, en Belgique, puis à Paris. Il vit et dort sur une péniche, mène sa vie de bohème si douce dans les années 70, jusqu'au jour où il se décide à enregistrer ses chansons qu'il a composées au fil de l'eau. Parmi elles, Bruxelles, une ode à la capitale flamande qui va marquer toute une génération et être reprise par un autre monstre de la chanson francophone, Alain Bachung, en 2006.
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0: Si elle a enregistré son premier phonographe en 1908, Fréhel va attendre 18 ans avant de regraver une chanson dans la cire. Ses apparitions discographiques sont rares et éparses, et c'est son succès au cinéma qui la propulse au premier rang dans les années 30. En 1936, elle vient de crever l'écran dans le roman d'un tricheur, et surtout Pépé le Moko, quand elle écrit ce « Tel qu'il est », un titre repris en 1967 par Nancy Holloway, puis par Renaud, en pleine crise de chansons réalistes, en 1981.
1: Voici, c'est une chanson que je vais chanter maintenant, c'est une chanson de Fréhel, la grande Fréhel. Et c'est une chanson qu'elle aurait pu, à la limite, chanter pour moi, si elle m'avait connu, mais elle ne m'a pas connu. C'est une chanson qui s'appelle « Tel qu'il est ».

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0: 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Aujourd'hui, Woody Allen, autour de la musique de son film Cassandra's Dream, film sorti en 2007 et dont la bande originale a été composée par Philip Glass. Woody Allen, c'est une œuvre riche et passionnante, née de son amour du burlesque, du cinéma européen et de ses interrogations métaphysiques. Voici ce qu'écrit Serge Kaganski dans un hors-série des Inrecuptibles publié en 2014. Je cite Serge Kaganski. Le jour où il nous quittera, on réalisera le manque terrible dans nos existences de spectateurs de cinéma. Il y a longtemps, Patti Smith avait fait cette étrange déclaration. J'ai souvent pensé à me suicider, mais je ne l'ai pas fait car cela aurait signifié manquer le prochain album des Stones. On pourrait reprendre cette phrase en remplaçant album des Stones par film de Woody Allen. Cela fait presque un demi-siècle que le célèbre binoclard new-yorkais sort son opus annuel. Avec la régularité du retour des bourgeons, à chaque fois, il nous enchante, nous distrait, nous fait marrer, réfléchir, ressentir. Nous déçoit aussi parfois, un peu, jamais radicalement. Le navet honteux, irregardable de Woody, ça n'existe pas. Peut-être que le chef-d'œuvre alénien n'existe pas non plus. Mais les grands films, oui, par pleine brouette. Citons en vrac Annie Hall, Manhattan, Zelig, Anna et ses sœurs, Mari et femme, Crimes et délits, Harry dans tous ses états. Hollywood Ending, Match Point. Et les excellents petits films aussi par charrette entière. La Rose pourpre du cœur, Broadway Danny Rose, Meurtre mystérieux à Manhattan, Coup de feu sur Broadway, Blue Jasmine. Mais ces petits films sont peut-être grands aussi, écrit Serge Kaganski.
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0: Le rêve de Cassandre, donc, est sorti en 2007 et franchement pas le film le plus intéressant de Woody Allen, probablement le moins réussi. Ce qui nous intéresse, c'est évidemment la musique de Philip Glass, l'un des rares exemples dans la filmographie du cinéaste américain où Woody Allen commande exceptionnellement ici une musique originale pour son film à un compositeur contemporain. Puisque la plupart du temps, Woody Allen utilise des musiques déjà existantes.
2: Thank you again for coming to my aid on the road. Being rescued is one of my wicked dreams.
3: It's not very wicked, being rescued.
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3: Terry, I've met this incredible girl. 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
4: What's the matter with you?
5: I lost a lot of money in a car game last night.
4: How much?
5: No, 90,000 pounds.
4: How are you going to pay back 90,000 pounds?
6: You got some money put away, you tell me.
4: I have a little save for this business proposition.
6: I'm in real trouble here.
4: Yes, you're in real trouble.
7: Your Uncle Howard started with nothing, and now he's a millionaire, and yet he never forgot his family.
6: So what kind of money are we looking at?
3: We both find a way to pay you back.
6: I wanted to talk to you about that.
8: I think you'll agree that family loyalty cuts both ways.
3: Oh, without a doubt.
6: Name it, Uncle Howard.
3: Anything.
6: What's he expect? You'd never consider anything like that, would you?
3: No.
6: Would you?
9: The bedroom scenes were so sexy.
10: I was thinking of you for motivation.
11: I want us to go to California together.
6: You're not a big shot, Ian. Small stakes player.
12: Look, for the first time in my life, I've met a woman and I'm in love with her.
13: But this is a way out for me, too.
12: Well, if you do it, there's no turning back.
13: There he is. Let's take him now.
14: It's a great weight off my back.
15: We'll never be ourselves again.
16: There's no going back from this, I tell you.
11: I'm worried about Terry. He thinks he's killed someone.
13: You're upset, you're unstable.
15: I want this off my neck.
13: You can't do it. 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
17: You didn't question my ethics when you wanted something from me. Family is family. Blood is blood.

0: Voici ce qu'écrit Jean-Baptiste Morin dans le hors-série Woody Allen des Inrecuptibles à propos du rêve de Cassandre. Sommes-nous chez Woody Allen ou chez Ken Loach? Où sont passés les beaux parcs? Les rues bordées de boutiques luxueuses, les intellectuels ou membres de la haute société, le beau jazz des années 30-40 ou l'opéra auquel nous sommes habitués. Allen nous entraîne cette fois vers les docks de Londres et la classe ouvrière anglaise sur fond de Philip Glass. Yann, interprété par Ewan McGregor, et son frère Terry, Colin Farrell, très bien expressif même. Ils se font un kiff. Il se pète un voilier, le Cassandra's Dream, comme Cassandre, la fille du roi Priam, celle qui avait rêvé la chute de Troie. Mais les deux frérots ont le goût de la fête, du jeu, et n'ont en réalité pas un sou. Ils vivent donc au-dessus de leurs moyens. Yann a en vue une actrice en pleine ascension, ambitieuse, prête à tout, il va devoir assurer la balader en décapotable. Heureusement, il a le bon vieil oncle Howard, interprété par le génial Tom Wilkinson, l'oncle d'Amérique qui arrange toujours tout, qui est riche et qui doit justement venir leur rendre visite bientôt. Et effectivement, quand l'oncle Howard arrive, il aide ses neveux comme d'habitude. Des neveux qui, bien sûr, sans le savoir, viennent de signer un pacte avec le diable. Car en échange de ses bons soins, le bon oncle Howard leur demande tout simplement de tuer quelqu'un. On ne pourra plus jamais revenir en arrière, dit Farrell à McGregor, donnant lui-même la définition de ce qu'est un film noir, jusqu'à un final à la manière de Plein Soleil. Ce qui surprend ici n'est pas la noirceur de son propos, son pessimisme sur l'état du monde, sur la décrépitude de l'âme humaine, une humanité qui serait divisée en deux, entre ceux, devenus fous, qui sont capables de tuer sans éprouver de culpabilité, comme McGregor, et les autres, les faibles, qui ne sauraient pas s'adapter à cette nouvelle loi de la sélection naturelle, comme le personnage de Colin Farrell. Cette angoissante réflexion sur le bien et le mal, tout comme la notion de crime parfait, irrigue depuis longtemps le cinéma d'Allen. Souvenez-vous de Crimes et délits. Le plus surprenant, c'est la mise en scène du film. L'équilibre trouvé entre un scénario très écrit, ouvertement théâtral, quasi shakespearien ou cornélien, qui creuse par le dialogue les personnages, le tréfonds de leur âme et la façon dont ils filment tout cela au ras du réel, sans effet, et notamment la scène de crime. Jamais, peut-être, on aura su aussi bien nous faire partager l'angoisse de l'assassin de circonstance avant le crime, cette impatience, cette peur, cette excitation aussi. C'est dans les petits détails que se niche la réussite du film. Écrit Jean-Baptiste Morin, à propos du film de Woody Allen, Le rêve de Cassandre, dont la musique a été composée par Philip Glass.
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0: Quelques clés avant d'entendre la musique au sujet de Philip Glass. Il est né en 1937 à Baltimore, dans le Maryland. Il est considéré comme l'un des compositeurs les plus influents de la fin du XXe siècle. Il est, avec ses contemporains, Terry Riley et Steve Reich, l'un des pionniers et l'un des représentants les plus éminents de la musique minimaliste, notamment de l'école répétitive. Et si ses premières œuvres, jusqu'en 1974, sont typiquement répétitives et minimalistes, elles montrent par la suite une évolution stylistique. Glass préférera utiliser pour les œuvres suivantes l'expression « musique avec structure répétitive », indiquant que l'aspect répétitif n'est plus prépondérant. Ses dernières œuvres sont très éloignées du courant minimaliste et actuellement il se décrit lui-même comme un compositeur classique rompu à l'harmonie et au contrepoint ayant étudié Jean-Sébastien Bach, Beethoven et Schubert. Il a composé des œuvres pour ensemble, des symphonies, des concertos, des œuvres pour solistes, des opéras, puisqu'il est de loin le compositeur d'opéra vivant le plus joué dans le monde, et bien sûr des musiques de films. Glass compte de nombreux amis parmi les artistes, écrivains, musiciens et chefs d'orchestre. Parmi ses collaborateurs récents peuvent être cités ses amis de New York, Woody Allen, et celui de Montréal, Leonard Cohen. Philip Glass compose de nombreuses musiques de films depuis le début des années 80. On peut citer en 85 Mishima de Paul Schrader, une musique qui va ensuite donner le quatuor pour cordes numéro 3. On citera également En 1997, la musique de Kundun, le film de Martin Scorsese qui relate la vie du Dalai Lama et pour laquelle il va recevoir sa première nomination aux Oscars. L'année suivante, il fait une courte apparition en jouant son propre rôle au piano dans The Truman Show de Peter Weir, pour lequel il recevra le Golden Globe de la meilleure musique de film, surtout The Hours de Stephen Daldry qui en 2002 lui vaut sa seconde nomination aux Oscars. Il va également composer la musique du film Dracula dans la version muette de 1931. Et citons enfin le film de Woody Allen, Le rêve de Cassandre, qui est sorti en 2007, dont nous écoutons tout de suite la musique de Philip Glass.

0: La musique de Philip Glass, écrite pour le film de Woody Allen, Le rêve de Cassandre, sorti en 2007. Le rêve de Cassandre n'est pas le film le plus intéressant de Woody Allen, en partie parce qu'il reprend beaucoup de recettes déjà éprouvées dans des films précédents, des films très réussis. Et l'un de ces films, c'est Meurtre mystérieux à Manhattan. Manhattan Murder Mystery. Dans Le rêve de Cassandre, il est question de meurtre, de crime parfait. Et c'est le cas également dans Manhattan Murder Mystery. Et je vous propose d'entendre un extrait de la bande originale de ce film sorti en 1993, un film à propos duquel Woody Allen dit, 5 ans après la sortie du film, un entretien donné aux Inrecuptibles, je cite, « un petit cadeau que je me suis fait ». J'en avais envie depuis des années, mais je résistais car je pensais que je ne devais pas perdre de temps à filmer une histoire dérisoire, que j'aurais fait preuve de complaisance envers moi-même. C'était l'intrigue que j'avais écrite avant Annie Hall, la première avec les personnages d'Annie et Alvy, que j'avais mise dans un tiroir à l'époque. Mais j'étais régulièrement tenté par ce plaisir de tourner un meurtre mystérieux, le genre de film que j'avais tellement adoré quand j'étais gamin. J'ai fini par céder et je me suis amusé comme un fou à le faire. Chaque jour était un bonheur. J'avais écrit Meurtre mystérieux à Manhattan pour le personnage masculin qui devait être secondé par Mia Farrow. Comme Mia et moi nous sommes séparés avant le tournage, Diane Keaton a dû la remplacer et dès son arrivée, c'est devenu le film du personnage féminin. Diane est tellement impressionnante à l'écran qu'elle efface n'importe qui.
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0: Après ces quelques mots de Woody Allen, quelques mots sur Meurtre mystérieux à Manhattan, film dans lequel on entend la fameuse réplique, sûrement une des plus drôles qu'on trouve dans les films de Woody Allen, dont le personnage sort en courant du Metropolitan Opera, en hurlant à sa compagne dans le film, qui est Diane Keaton, « Quand j'entends du Wagner, j'ai envie d'envahir la Pologne. » C'est dans « Meurtre mystérieux à Manhattan » que Diane Keaton et Woody Allen sont pour la dernière fois réunis, un couple mythique de l'histoire du cinéma, puisqu'ils ont ensemble fait de nombreux films au début de la filmographie de Woody Allen. Nous écoutons donc tiré de la bande originale du film « Meurtre mystérieux à Manhattan » la musique de Louis Prima, par Benny Goodman et son orchestre, Sing, Sing, Sing.

0: Sing, Sing, Sing, la musique de Luis Prima, interprétée ici par Benny Goodman et son orchestre, et utilisée par Woody Allen dans son film Meurtre mystérieux à Manhattan, un film sorti en 1993, dans lequel Woody Allen ne se contente pas de reprendre la légendaire scène finale de La Dame de Shanghai, avec sa fusillade au milieu d'un labyrinthe de miroirs qui démultiplie l'image des personnages. Il va recréer cette scène soigneusement dans un cinéma où est justement projeté le film d'Orson Welles. Et en plus de cette mise en abîme virtuose et toujours dans le registre noir, le film de Woody Allen fait référence à Assurance sur la mort de Billy Wilder, que Woody Allen et Diane Keaton vont voir en salle. Et il emprunte également son argument, celui d'un couple très ordinaire qui soupçonne de meurtre un voisin qui ne l'est a priori pas moins. Eh bien, cet argument est emprunté à Fenêtre sur cour d'Alfred Hitchcock. Voilà pour la cinéphilie aiguë de Woody Allen, qui se retrouve dans ce petit chef-d'œuvre qu'est Meurtre mystérieux à Manhattan.
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0: Meurtre mystérieux à Manhattan et la dernière apparition à l'écran du couple Diane Keaton-Woody Allen. Eh bien, venons-en à Manhattan. Le film réalisé en 1979, qui met en scène plusieurs couples, dont celui que forment Woody Allen et Diane Keaton. Manhattan, c'est peut-être le film le plus chimiquement pur de Woody Allen. L'objet rond, parfait, qui rassemble et synthétise tous les ingrédients de son univers, les femmes, le jazz, les apories existentielles,

0: égale New York, Manhattan égale Woody Allen. T'as vu Manhattan, t'as vu tout Woody. Oui, mais un film ne se réduit pas à son pitch, pas plus qu'on ne peut l'enfermer dans des formules mathématiques. Derrière ces thématiques, cette armature, il y a de la chair, du temps, des péripéties. À commencer par Woody lui-même et son alter ego Isaac Davis, écrivain en panne, journaliste, insatisfait, mari amant, séducteur, un peu perdu, entre divers points cardinaux féminins. Comment peut-il échapper aux griffes revanchardes de Jill, interprétée par Meryl Streep, l'épouse quittée qui menace de publier un livre? Que faire de sa relation avec Tracy, interprétée par Marielle Hemingway, adorable, mais qui a 20 ans de moins que lui? Et voilà que déboule Mary, interprétée par Diane Keaton, intello carnassière, intimidante, peut-être même un peu snob vu la façon dont elle prononce Van Gogh. Se détestant au premier contact, Marie et Isaac vont bien sûr se kiffer. Avec son noir et blanc crémeux, sa clarinette gershwinienne onctueuse, son balancement parfaitement chorégraphié entre plusieurs combinatoires de couples, ses vannes irrésistibles, son écriture et son casting, sa tête de premier de la classe et son allure de chef-d'œuvre sans faille, il est arrivé qu'on se déprenne de Manhattan, qu'on le trouve trop parfait, trop lisse, trop cliché new-yorkais, trop vu aussi peut-être comme un tube trop entendu. Et de même qu'on préfère souvent les chansons méconnues d'un groupe, les trésors cachés d'un chanteur plutôt que les hits martelés par les radios, puis par la conscience collective, on a longtemps renaclé à revenir à Manhattan, lui préférant les allées plus sombres de Crimes et Délits, l'autoportrait en crise d'Harry dans tous ses états, l'accomplissement d'Anna et ses sœurs, voire meurtre mystérieux à Manhattan, exquise variation en polar mineur. Et puis on est retourné à Manhattan, passé l'agacement de la Rhapsody in Blue, sur la skyline mille fois vue, on a savouré les dialogues et la gestuelle désopilante de Woody, l'abattage puissant et sexy de Diane Keaton, la douceur et l'innocence de Marielle Hemingway, les délicieuses et déchirantes variations du sismographe sentimental entre Marielle et Woody, le chant d'amour aux rues, aux bars, aux restaurants, aux immeubles, aux appartements et aux lieux culturels de la ville. Manhattan, un mix inspiré et parfaitement dosé d'humour, d'affect, d'observation sociale, de mal de vivre, de déambulation urbaine, de culture et d'élégance. Oui, du Woody chimiquement pur, il serait finalement idiot et inconvenant de dédaigner pareil nectar filmique. Écrit Serge Kaganski dans ce supplément des Inrecuptibles dédié à Woody Allen, publié en 2014.
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0: Quelques déclarations de Woody Allen, toujours dans les Inrecuptibles, en 1997. Il dit, je cite, « Je détestais tellement ce film qu'une fois fini, je ne voulais pas le voir sortir. J'ai même proposé d'en tourner un autre gratuitement à la place. Même si j'ai depuis appris à la fermer et à passer à autre chose, ce qui s'est passé avec Manhattan, m'est arrivé avec beaucoup d'autres films. Vous avez en tête le concept d'un film qui vous paraît fantastique, vous le tournez, et ça ne rend pas si bien que ça. Vous ne jouez pas terrible, ça ne fonctionne pas, il faudrait changer cela, etc. Je ne me souviens pas précisément de ce qui ne marchait pas avec Manhattan, mais j'ai le souvenir d'un profond découragement. » Dit Woody Allen dans l'entretien donné en 1997 aux Inrecuptibles. Avec Manhattan, j'avais à l'origine un grand dessein, celui d'être un témoin de mon époque, montrer New York et sa jungle sociale telle que je les voyais. Et à l'arrivée, j'ai eu le sentiment de ne pas être un témoin fidèle, de partir avec une énorme ambition, de grands rêves, avec un idéal à atteindre, pour me retrouver en train de lutter pour survivre. J'étais alors prêt à tout chambouler, à prendre la scène finale du film, pour la placer au début, à intervertir toutes les scènes, à supprimer un personnage, à rajouter du texte en voix off, à tout tenter pour simplement m'en sortir, continuer à vivre. Et c'est un sentiment épouvantable que connaissent souvent les cinéastes. Lorsqu'on imagine le film, qu'on en reparle à ses collaborateurs, on déborde d'ambition, tout est merveilleux. On se dit « Mon Dieu, Kurosawa, Fellini, Antonioni et tous les autres vont voir ce film ». Et quand au final, on constate avec quoi on se retrouve, on se demande comment on va survivre à ça. L'image que j'ai choisie pour l'affiche du film

qui pour beaucoup de gens symbolise Manhattan, est prise au pied du pont de la 59e rue côté Manhattan. J'ai toujours considéré cet endroit comme très romantique. C'est près de Beekman Place, un vieux quartier célèbre pour son romantisme dans les années 1920-1930, où habitaient toujours des écrivains et des artistes comme Catherine Hepburn. Et je voulais y filmer l'aurore, car l'aube se lève très précisément dans cette direction. Lorsqu'on est assis sur le banc et qu'on regarde le pont, on regarde vers l'est. Je trouvais ça tellement romantique, ce couple sur le banc, regardant le jour se lever sur le pont, avec la musique de Gershwin. Ça, c'est New York, un New York de rêve que j'ai appris à connaître dans les films, qui n'a peut-être qu'un lointain rapport avec la réalité. Peut-être qu'il n'y a d'ailleurs jamais aucun New-Yorkais assis là en train de regarder le lever du jour. Il se ferait dépouiller ou flinguer, dit Woody Allen donc à propos de son chef-d'œuvre Manhattan, sorti en 1979, qui cite la musique de Gershwin, musique emblématique, la Rhapsody in Blue, qui est une œuvre pour piano et orchestre, composée en 1924 et qui combine les éléments de musique classique et de jazz, créée en 1924 à New York avec le compositeur lui-même au piano. Nous l'écoutons ici, cette Rhapsody in Blue, avec au piano Peter Donohue, le London Sinfonietta sous la direction de Simon Rattle, Rhapsody in Blue de George Gershwin.

0: Rhapsody in Blue de George Gershwin par Peter Donohue au piano, le London Sinfonietta sous la direction de Simon Rattle. George Gershwin qui est mort en 1937, année de naissance de Philip Glass. Philip Glass avec lequel nous avons débuté cette émission avec Le rêve de Cassandre, musique composée pour le film de Woody Allen. Et c'était donc Rhapsody in Blue que Woody Allen a utilisé dans son film Manhattan.
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0: New York, coup de feu sur Broadway en 1994. Voici ce que dit Woody Allen, toujours dans Les Inoccupables en 1997, 3 ans après avoir réalisé ce film. Je me suis beaucoup amusé car l'idée de départ était particulièrement forte. Je la ruminais depuis quelques années. Un gangster produit un spectacle, mais exige en échange que sa maîtresse joue dedans. Et il s'avère que tous les changements de la pièce qu'il demande pour sa maîtresse sont de bonnes idées. Puis je me suis dit, et si le gangster était un meilleur auteur que l'auteur de la pièce lui-même, un plus grand artiste? Mais ça ne suffisait pas. Comme pour La rose pourpre du cœur, j'ai retourné l'idée dans tous les sens, sans trouver d'issue. Soudain, j'avais trouvé « Le gangster tue la fille ». C'est un artiste tellement authentique qu'il ne supporte pas de voir son œuvre mal jouée, qu'il est prêt à tuer pour elle. Je ne pouvais pas jouer le rôle principal car j'étais trop vieux, ça devait être un jeune auteur idéaliste capable de commencer le film en disant « Je suis un artiste, je ne fais aucun compromis, j'aspire à de grandes choses », mais qui réalise à la fin qu'il n'en était pas vraiment un. Il est plus difficile pour moi de tourner lorsque je ne joue pas comme ici, car je passe beaucoup de temps à expliquer au rôle principal les nuances de ce que je désire. Je ressens toujours une petite frustration. Quand je joue, il me suffit de passer de l'autre côté de la caméra pour obtenir ce que j'avais en tête lorsque j'écrivais. Mais ici, j'étais content du résultat, car j'ai été gâté par tous les acteurs, entre autres John Cusack, un acteur bien plus subtil que moi. Même si ça m'a pris du temps, il a joué brillamment ce que j'attendais.

0: The Jungle Jamboree par Duke Ellington et son orchestre, dernier des deux titres que nous avons entendus, utilisé par Woody Allen pour son film Coup de feu sur Broadway en 1994. Ainsi s'achève ce numéro de la Musica dédié au cinéaste américain, à samedi sur Radio Radio Plus.
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0: Allez, on va donner la parole à Pierre. On va parler maintenant de livres, mon cher Pierre.
1: Oui, on commence par un livre, on reste en Italie, qui s'appelle « La belle la confusion ». C'est le titre français également. Je n'ai pas besoin de le traduire, c'est « La belle confusion ». C'est un livre de Francesco Piccolo qui est sorti chez Albin Michel en 2025. Et c'est un livre qui est passionnant parce qu'il repose pour l'essentiel sur le tournage du Guépard et de 8 et demi qui se font au même moment en 1963. Et sur deux personnes que apparemment tout oppose, c'est Visconti d'une part et c'est Fellini de l'autre. On ne peut pas imaginer personnalités plus différentes, ne serait-ce que par leur parcours, par leurs ancêtres, par leurs films. Et pourtant, Francesco Piccolo, à la fin de cet ouvrage, arrive à trouver des points communs. Et tout son travail, c'est un travail qui est une sorte de mélange continuel où on passe d'un film à l'autre, d'une personnalité à l'autre, en voyant constamment tout ce qui les oppose et tout ce qui, in fine, leur permet d'avoir un langage commun. C'est celui, et je parle toujours, comme le fait Francesco Piccolo, d'un cinéma italien qui arrive à la fin de toute une époque. C'est-à-dire que pendant la période qui a suivi la guerre, entre 1944 pour aller vite et 1970, le cinéma italien a connu une vitalité absolument étonnante.
0: Hors norme.
1: Hors norme. Par la suite, souvent, il a travaillé au-dessous de la ceinture. Je ne vais pas le dire par rapport au film qui précède, mais c'est souvent le cas. Et il n'y a plus le même accueil de la part du public. Les salles italiennes étaient pleines. Je me rappelle, moi, j'ai vécu en Italie pendant un an et demi, en 70. Les salles étaient en grande partie vides. C'est-à-dire que c'était fini de la grande époque où tout le monde se retrouvait dans les cinémas. Mais c'était un phénomène qui n'était pas qu'italien. Il était partout présent dans toute l'Europe et peut-être dans le monde entier. Bon, donc là, ce qui est intéressant dans ce livre de Francesco Piccolo, c'est qu'il présente ces deux metteurs en scène comme les derniers titans, d'une certaine manière, les derniers grands noms, au même titre que Rossellini, qui, bien sûr, était déjà bien installé, ou de De Sanctis, qui ne tournait plus, ou de quelqu'un comme Bolognini, qui continuera sa carrière, mais pas au même niveau international. Alors, revenons sur les détails. En 1963, donc, il y a deux tournages. Le point commun, le trait d'union, c'est Claudia Cardinale, parce qu'elle est présente avec un rôle très important dans Le Guépard, mais elle est également l'un des personnages féminins du film de Fellini. Le fait qu'elle puisse tourner au même moment dans les deux films n'a pas été si facile que ça. Il a fallu qu'il y ait toutes sortes de compromis, et compromis d'autant plus difficiles que les deux réalisateurs se détestent à cette époque, mais se détestent énormément, et cela depuis 1954, c'est-à-dire que quand sont sortis simultanément Senso et La Strada, il y a eu des débats politiques très forts, parce que Visconti avait une couleur très marquée du côté du Parti communiste italien, alors que Fellini était revendiqué à l'époque par les milieux religieux. Quand on connaît la suite de la carrière, ça peut surprendre, mais c'était comme ça. Et donc, c'est l'époque aussi où les grands journaux politiques consacraient beaucoup de place au cinéma et où donc chaque film devait être porteur d'un idéal catholique quand c'était un film du côté catholique ou d'un idéal communiste si c'était communiste. Or, Senso et La Strada sont absolument discutés de cette manière-là, c'est-à-dire que le Parti communiste fait bloc derrière Visconti, même s'il critique certains points pour Senso, alors que la droite catholique défend La Strada. Et la conséquence de tout cela, c'est une brouille qui va durer pendant très longtemps entre les deux réalisateurs. L'un et l'autre sont conscients de leur propre génie et ne sont pas très tolérants vis-à-vis du camp adverse. Cette rivalité continue ensuite en 1960, puisque au même moment sortent Rocco et ses frères et La Dolce Vita. Et le débat revient, et il revient d'autant plus fort que La Dolce Vita a aussitôt une renommée internationale, place véritablement Fellini dans le camp des très grands, et que Visconti est peut-être un petit peu jaloux. Et donc, quand il s'agit de tourner, 3 ans plus tard, Le Guépard et 8 et demi, les rivalités sont arrivées au maximum. Et c'est ce qui est passionnant dans ce livre, c'est que passant constamment d'un film à l'autre, d'un tournage à un autre, on s'aperçoit de ce qui sont les mesquineries entre artistes, mais de ce que sont également tous les aléas d'un tournage. Et je trouve que c'est ça qui est intéressant, parce qu'on a tendance parfois à examiner le cinéma comme des universitaires ou comme des docteurs qui décortiquent un cadavre, c'est-à-dire comme si tout était voulu par le metteur en scène de A à Z. Or, on se rend compte, quand on voit un petit peu la réalité des tournages, qu'il n'en est rien, que c'est quelque chose qui peut évoluer et qu'il y a des questions humaines, il y a des questions qui tiennent à la disponibilité des studios, au tournage à l'extérieur, etc., etc. Mais ça, on le sait. Et qui fait ces choses font que le résultat final n'est pas forcément ce qu'il devait être au départ. Et on s'en rend compte aussi bien pour le film de Visconti, Le Guépard, que pour 8 et demi de Fellini. Pourquoi ? Parce que déjà dans les milieux communistes ou de gauche italienne, il y avait eu beaucoup de débats pour savoir s'il était normal d'adapter le roman de Lampedusa, noble sicilien, vieille famille et tout, même si c'était fait par quelqu'un qui était lui aussi de la plus vieille noblesse italienne, c'est-à-dire Visconti. Là, on se rend compte qu'au fil du tournage, la scène finale, qui est la scène finale du bal, et qui dure un quart du film à peu près, c'est-à-dire qui a demandé plus d'un mois de tournage, où on tournait pendant la nuit, et où les acteurs étaient épuisés, il y avait toutes les conditions difficiles de tournage dans le palais palermitain pour le film. Donc Visconti finit par faire un film très personnel, alors qu'au départ, il était habitué à travailler sur un scénario qui était fait une fois pour toutes. Là, il s'exprime véritablement en tant qu'humain et avec ses propres problèmes dans toute la fin au milieu du bal, avec une identification évidente avec Burt Lancaster dans le rôle du prince Salina. Alors que dans l'autre camp, si je puis dire, côté de 8 et demi, la fin également était... Le film, d'abord, au départ, était tout à fait différent. C'est l'histoire d'un metteur en scène qui hésite à faire un film, qui a toutes sortes de tourments, qui ne sait pas comment ça va se passer, qui revoit les femmes qu'il a aimées, les femmes qu'il pourrait aimer, les femmes dont il rêve, etc., etc. C'est tout à fait Fellini, ce côté-là. Et la fin, quand il s'agit de faire la fin, il avait prévu de faire une fin dans un train avec les personnages principaux interprété par Marcello Mastroianni et sa femme, et où il repensait à tout ce qui était ses tourments intérieurs. Et au même moment, il doit tourner, comme ça se faisait en Italie, une sorte de bande-annonce. Et pour l'idée de la bande-annonce, il fait venir toutes ses actrices, et avec Marcello Mastroianni, avec son fouet, c'est une image qui est une image devenue iconique sur le tournage de 8 et demi, et petit à petit, il se rend compte que c'est comme ça qu'il doit finir son film, et que donc la scène du train qui devait être faite ne tient plus sur la durée, et qu'il vaut mieux terminer par quelque chose de plus joyeux, quelque chose de plus positif, et qu'il y ait cette sorte de réconciliation autour du metteur en scène et de l'ego surdimensionné et de Fellini et du metteur en scène qui le représente. Donc c'est ce qui est très intéressant, c'est que dans ce livre de Francesco Piccolo, qui s'adresse plutôt à des spécialistes de cinéma, des gens qui connaissent les films, mais il y a ces fils qui s'entremêlent en permanence, ces films qui s'entremêlent en permanence. Ce qu'il faut savoir aussi, et ce que dit d'ailleurs Francesco Piccolo, c'est qu'après, au bout de quelques années, à la fin des années 60, Fellini et Visconti finissent par se réconcilier, au moins en apparence. Je ne sais pas si les sentiments y sont vraiment, mais ils font semblant de redevenir sinon amis, du moins, alors qu'ils ne se saluaient pas pendant plusieurs années. Ils s'évitaient soigneusement. Et ce qui est intéressant aussi, c'est que Francesco Piccolo, pour compliquer le tout, met sa vie personnelle entre ces deux films. C'est-à-dire qu'il parle de lui, de son rapport au cinéma, et d'une certaine manière, tout ce livre repose sur le principe « Est-ce qu'on peut aimer deux films qui apparemment sont totalement opposés ?» Et quelle est la cohérence qui existe entre ces deux films si différents l'un de l'autre? Alors, c'est le contraire, et j'y reviens souvent quand j'en parle, de tout ce qui est une analyse universitaire, qui est le nez sur le guidon, et où on ne voit pas plus loin, et où on n'imagine pas combien faire un film est une affaire compliquée qui n'est jamais décidée d'avance. 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
1: Bonjour à tous et à toutes, voici les rencontres littéraires qui nous attendent en cette semaine de juin. On commence justement le lundi 1er juin à 17h30 pour le retour d'Yves le Pestipon et ses célèbres classiques au détail. Cette fois-ci, il s'attaquera à une fable de La Fontaine, le poisson et le berger qui jouent de la flûte. Rendez-vous le lendemain à partir de 18h, non pas le lendemain pardon, mais le 3 juin, le surlendemain, pour une rencontre avec le directeur de recherche au CNRS et professeur de philosophie à l'école normale supérieure, Mac Crépon, qui viendra présenter « Régression des temps sombres à venir » paru aux éditions Verdier. Le jeudi 4 juin, à partir de 18h, une rencontre en partenariat avec le GREP, rencontre avec Arnaud Miranda, à l'occasion de la parution de « Les Lumières sombres, comprendre la pensée néo-réactionnaire » aux éditions Gallimard et Le Grand Continent. Rendez-vous le vendredi 5 juin à 18h avec l'écrivain et cinéaste Atik Rahimi, venu présenter Kabuliwala, c'est moi, aux éditions POL. Enfin, cette semaine se termine le samedi 6 juin pour une rencontre avec Augustin Humeau à l'occasion du festival Passe ton bac d'abord. C'est une séance un instrument à l'ombre, un instrument à ombre blanche. Et cette fois-ci, c'est le basson qui sera à l'honneur. Comme invité, Laurent Lechenadec, bassoniste de l'ensemble baroque de Toulouse. Voilà, ça ce sera donc à 11h le 6 juin et ce même jour, le 6 juin, à 15h, une rencontre avec le journaliste et professeur à l'Institut supérieur de journalisme de Toulouse et écrivain Brice Torresilias à l'occasion de la parution de Le Modérateur, paru aux éditions Arcane 17. Toutes ces rencontres sont à vivre à la galerie exposition et conférence de Ombre Blanche, rue Mirepoix, en plein centre-ville de Toulouse. Ces rencontres sont gratuites, donc n'hésitez pas à venir nombreux et nombreuses pour rencontrer les auteurs et les autrices, leur poser vos questions et même, pourquoi pas, vous faire dédicacer un ouvrage. Tout ça est possible. Et si vous ne pouvez pas vous rendre sur ces rencontres, eh bien rendez-vous sur le site de la librairie Ombre Blanche pour les retrouver en podcast, en partenariat avec Radio Radio, et d'ailleurs aussi à l'antenne de Radio Radio, du lundi au vendredi à partir de 13h30. Bonne semaine à tous et à toutes.
2: Bonjour. Ne loupez pas le festival Passe ton bac qui aura lieu le week-end prochain, le week-end du 5-6-7 juin, avec notamment le concert d'ouverture Con Voce Festiva, avec de la trompette et soprano et l'ensemble baroque de Toulouse, évidemment. Le concert de fin, créé l'inoubliable avec l'ensemble baroque de Toulouse, toujours au grand complet, et deux chanteuses, Anne-Laure et Caroline Champy. Eh bien, à très bientôt au festival.
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3: Allô, bonjour l'Expresso, ici Joël Sorin. J'organise avec l'association Apwark, que je représente, une bac-balade dans le quartier des Chalets ce samedi 6 juin. Entre, grosso modo, 10h et 13h, au programme, donc, une redécouverte du quartier des Chalets, c'est une promenade encadrée et qui vous amène de concert en concert. Si elle s'appelle Bac Balade, c'est que les répertoires joués seront autour du compositeur de baroque, avec Raphaël Léger en guitare solo, Philippe Gelda au piano d'aujourd'hui, électrique, Eugénie Hirsch, violoncelle et voix, et Lorenzo Naccarato sur un piano préparé, magnétophone à cassette et boîte à rythme préhistorique. Donc, dans le quartier des Chalets, 6 juin, à partir de 10h. Le rendez-vous est à 9h30 à la Chapelle, rue Daniel Casanova, et il faut préalablement s'être inscrit, avoir pris sa place sur LOASO à Poirc, j'appelle APOIRC, à samedi.
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0: Enseignant, professeur, journaliste, le Toulousain Brice Torrecillas est avant tout un écrivain, auteur de romans, de récits, de nouvelles, mais il est aussi un intervieweur au long cours, expérience qu'il raconte précisément dans son dernier ouvrage, Le Modérateur.
1: Emprise.
0: Bonjour Brice Torrecillas.
2: Bonjour Nicolas Rivière.
0: Vous faites donc paraître en ce printemps 2026 l'ouvrage Le Modérateur aux éditions Arcane 17, qui est le récit, on va le voir, de votre activité donc de modérateur,
2: oui.
0: Qui consiste à recevoir dans des médiathèques, des bibliothèques, des librairies, au cours de salons du livre, de divers festivals, des auteurs donc, que vous passez à la question.
2: Voilà, c'est ça. Oui, c'est comme ça que je leur présente. J'ironise pas mal sur le mot de modérateur, parce qu'il est tombé du ciel il y a quelques années. Je sais pas, c'est un gratte-papier du ministère de la Culture qui a eu cette idée fumeuse. Moi, je préférais le mot animateur, parce qu'on essaie de mettre un peu d'âme, un peu d'animation, justement. Modération, j'ai rarement à modérer les auteurs. J'essaie au contraire de les faire parler.
0: Oui, d'ailleurs, vous l'écrivez, vous le précisez. Je suis un modérateur. Tel est le terme qui apparaît dans mes contrats quand je travaille pour une administration. Et vous indiquez que c'est une personne qui dirige, qui gouverne, personne ou chose qui tempère ce qui est excessif, qui tend à concilier les extrêmes. En réalité, il faut faire l'inverse.
2: Exactement, oui, tout à fait. C'est vraiment l'inverse de la définition officielle que j'ai cherchée dans le dictionnaire. Alors maintenant, en plus, ça s'applique aussi au forum sur Internet, quoi. Il y a des vrais modérateurs qui sont là, d'après

0: d'après ce que j'ai compris, pour filtrer les messages, pour éviter les débordements et autres. Mais ce n'est absolument pas le métier, enfin, l'activité à laquelle je me livre.
1: Bon, on va choisir donc le terme animateur hein, qui convient beaucoup.
0: C'est aussi bien.
1: Donc vous animez donc, des rencontres hein, avec des auteurs de passage à Toulouse et dans la région toulousaine hein, principalement.
0: Oui, on va dire Occitanie, même s'il m'est arrivé de déborder des frontières, mais de manière générale, Occitanie, oui.
1: 652, vous les avez listés, c'est d'ailleurs depuis, peut-être à
0: depuis
1: à l'occasion
0: un peu plus d'ailleurs.
1: Un peu plus, donc combien 50 de plus
0: j'ai dû, et puis au début je me livrais pas, enfin je notais pas, on doit être entre 700 et 750 quoi, quelque chose comme ça.
1: Donc ça fait une centaine de plus. Depuis quand vous êtes modérateur ou animateur, Bristol SIS?
0: Alors j'ai sorti, c'est quand même lié à mon premier roman qui est sorti en 1997 et je pense que j'ai dû être modérateur 2 ou 3 ans après, on va dire, voilà. Année 2000 par là, quelque chose comme ça. Donc ça fait 26 ans, peut-être 28.
1: Et on est venu vous chercher pour vos qualités d'écoute.
0: Alors, c'est un ami auteur qui m'a passé le flambeau parce qu'il se livrait à cet exercice et c'était pas, d'après ce que j'ai compris, ce qui le touchait le plus, ce qui l'intéressait le plus. Et je me suis retrouvé dans une librairie toulousaine, Priva, pour pas la nommer.
1: Et, la rue des Arts.
0: Voilà. Et tout de suite, je me suis senti à ma place à travers ça, place qui n'était absolument pas prévue, puisque moi, j'étais prof et j'écrivais, mais alors, à l'occasion, j'étais journaliste, mais de presse écrite. Mais cette oralité, mais j'ai adoré ça parce qu'on rencontre des gens, on est tout de suite dans l'intime, enfin peut-être qu'on en parlera après. J'étais payé à l'époque par une Pléiade. Et ça, c'était extraordinaire pour moi. C'est-à-dire, voilà, j'ai interviewé Pierre ou Paul. Et puis, à la fin de l'entrevue, la libraire, Isabelle Desesquelles, qui est devenue elle-même écrivaine, m'entraînait devant le rayon des Pléiades et me dit « Tiens, choisis une ». Ça, c'était fabuleux.
1: Et alors, vous en avez choisi combien et lesquels d'ailleurs?
0: Je ne saurais pas dire, mais j'ai pas mal de Pléiades quand même à la maison.
1: Et ça, mieux rémunéré que si ça avait été à la pige. Hein,
0: ça, je vous laisse apprécier. Non, mais maintenant, je suis rémunéré en bonne et due forme, ce qui ne m'empêche pas d'acheter maintenant des Pléiades moi-même.
1: Alors, 750 auteurs, écrivains,
0: ouais,
1: vous avez
0: je dis ça, mais il y en a peut-être que
1: bon,
0: 700.
1: Enfin, en tout cas, plusieurs centaines.
0: Voilà.
1: Parmi lesquels, alors évidemment, on ne va pas tous les citer, mais quelques-uns. Jean-Paul Dubois, Jean d'Ormesson, Daniel Pénac, Christine Angot, Kamel Daoud, Michel Del Castillo, disons, pour les plus connus. Annie Ernaux, évidemment, et on y reviendra.
0: Vous faites plaisir de citer Michel Del Castillo et de dire parmi les plus connus, parce que je crains qu'il le soit de moins en moins. Je m'aperçois que peu à peu, on l'oublie et c'est bien de rappeler qu'il faut lire Del Castillo.
1: Et il n'a pas l'exclusivité, hein, c'est le sort de beaucoup d'écrivains qui quittent un petit peu les rayons des librairies, des bibliothèques, mais qui gardent malgré tout hein, leurs aficionados. Le terme s'applique peut-être mieux,
0: vraiment bien à
1: Michel Del Castillo. Bon, d'autres évidemment moins connus. Est-ce que vous avez le choix? Est-ce que c'est la programmation, évidemment, du festival ou de la librairie qui vous est imposée ou est-ce que vous avez votre mot à dire? Est-ce que vous participez même à l'élaboration du calendrier de toutes ces rencontres?
0: Non, franchement, 90 fois sur 100, on me propose d'interviewer tel ou tel auteur. L'exception la plus notable, c'est que depuis 3 ans, dans le Gaillacois, via la communauté d'agglo Gaillac-Groyer, je présente l'ivresse des mots. L'ivresse des mots, c'est une espèce de duo qui fonctionne très bien, qui a fidélisé un public. En toute humilité, je comprends pourquoi, parce que les passerelles entre le vin et la littérature sont multiples. Donc, j'interviewe un duo d'écrivains-vignerons. Et là, c'est moi qui choisis l'écrivain. Et effectivement, mais sinon, quand je vais dans des librairies, ça oublie à des tournées littéraires, dans des salons, des invités officiels, etc.
1: Donc on vous en propose, vous êtes libre ou pas de dire oui ou non ou...
0: Ouais, mais moi je suis tellement curieux que j'ai jamais dit non. Mais, sauf pour des raisons pratiques, si je suis déjà occupé ailleurs, mais je vois vraiment pas qui, je suis pas un chevalier blanc, mais enfin je veux dire, c'est pas moi de décider qui mérite d'être... de parler ou qui, au contraire, n'a pas le droit de s'exprimer.
1: Alors, ce n'était pas tout à fait le sens de ma question. Pardon. C'est que ça implique éventuellement d'avoir face à soi pendant une heure et demie, quelqu'un dont on n'a pas du tout apprécié j'allais dire le travail, l'œuvre.
0: Non, oui, c'est vrai.
1: Et ça... Comment on fait là, dans ce cas-là? Parce que, et j'en reviens, et on va arriver à cette définition même du métier de modérateur, mais ce n'est pas tout à fait journaliste.
0: Non.
1: Il s'agit, en tout cas, lorsque vous êtes dans les murs d'une librairie, quand même d'en faire vendre le plus possible.
0: Absolument, on fait l'article. Oui, c'est vrai, c'est l'ambiguïté de ce métier, enfin l'ambiguïté, j'allais dire, morale. Mais moi, je n'ai pas du tout d'état d'âme. Je réfléchis bien évidemment à ce sujet. Parce qu'on présente un humain, c'est une aventure humaine. Et c'est vrai qu'il m'arrive, c'est normal sur le nombre, de présenter des livres qui me sont un peu tombés des mains. Alors dans ces cas-là, je ne vais pas dire « Ah, c'était génial !» Je ne vais pas, donner mon avis. Mais en revanche, je vais permettre à l'auteur ou à l'autrice, puisque...
1: Oui, on va s'amuser. En bon français.
0: En bon français. Je vais leur permettre d'exprimer ce qui les a mus, ce qui les... Voilà, c'est... Il n'y a pas effectivement cet aspect critique, il n'y a pas de leçons ou d'avis personnels à donner. Il y a le souci de présenter une personne et une démarche d'écriture et d'analyser aussi le livre. Ce qui est curieux à observer dans ces moments-là, c'est qu'il arrive que des livres que je n'ai pas du tout aimés donnent lieu à des rencontres absolument magiques, vraiment des moments incroyables, et à l'inverse, des livres que j'ai adorés parce que c'est un autre métier, on peut être de parler dans un micro, c'est un autre métier que d'écrire, et parfois des auteurs de livres absolument enchanteurs ne savent pas... très vilain mot, vendre leur livre.
1: Je vous cite. « Que ça me plaise ou non, je suis là pour aider à écouler la marchandise. D'où le clin d'œil complice du libraire. Quand la table ronde terminée, les spectateurs s'agglutinent autour de sa caisse. Je le vois glisser dans des sacs et des essais, des romans dont la lecture m'a parfois été pénible. Mais aucune des personnes rassemblées sous le chapiteau ne s'en est rendue compte. Un peu plus loin, vous écrivez, tous les écrivains qu'on m'a demandé d'interviewer ont droit à ma bienveillance. Si grande soit la tentation d'en favoriser certains, je dois partager le gâteau de manière équitable, présenter chacune et chacun en leur témoignant un intérêt semblable, leur accorder la même durée d'intervention. Ça dure combien de temps d'ailleurs
0: une heure maximum, ça va de 45 minutes, parce que là aussi les choses, ça va, j'ai vu que ça s'abrégeait de plus en plus, c'est la marche du temps, mais de manière générale c'est une heure plus...
1: Voilà.
0: Plus l'intervention du public. Donc ça peut atteindre dans le meilleur des cas, enfin le meilleur, en tout cas le cas le plus extrême, 1h30.
1: Et on y reviendra sur le public, ça donne lieu à quelques anecdotes très amusantes. Cette définition de l'animateur-modérateur, vous la donnez en filigrane, et vous appelez ça le métier de poseur de questions. Enfin, vous rassemblez votre activité dans cette catégorie-là, les métiers de poseur de questions, et vous écrivez profs qui sondent les cerveaux, psy qui sondent les cœurs, les cerveaux aussi un peu.
0: Oui, tout à fait. C'était difficile, effectivement. Il y a des sondeurs multi-étages, multifonctions, on va dire.
1: Flics qui sondent les consciences, curés qui sondent les âmes, et donc modérateurs qui endossent un peu tous ces rôles, tour à tour, ou tout à la fois. Il y a un métier qui n'est pas cité, c'est celui de journaliste, qui se rapproche quand même...
0: Oui, c'est pour ça que je ne l'ai pas cité, d'ailleurs.
1: Beaucoup de cette activité-là, que vous avez d'ailleurs exercée.
0: Oui, mais
1: que vous exercez toujours.
0: Oui, tout à fait. Mais effectivement, je n'ai pas mis journaliste, parce que c'était un peu trop près de modérateur. Mais c'est le goût des questions, quoi. J'adore ça. Mais vous aussi, d'ailleurs, je suppose. non, mais on est là pas longtemps, donc c'est intéressant de voir ce que chacun fait de ce moment de vie qui nous a été offert, on ne sait pas pourquoi. Et donc moi je suis curieux, mais vraiment, y a un côté enfantin quand même dans l'histoire de la modération ou du journalisme en général, c'est-à-dire on retrouve cet âge où on saoulait nos parents avec pourquoi ça et comment, etc. Moi j'ai pas cessé de poser des questions, ouais.
1: Alors, les écrivains, comme tout le monde, il y a ceux à qui il faut tirer les vers du nez, et puis il y a ceux qu'on n'arrive plus à arrêter.
0: C'est vrai.
1: Il faut évidemment les faire se mettre à table hein, pour échanger le plus possible et le mieux possible avec le public. Qu'est-ce qui est le plus difficile, Brice Torressi ? Celui qu'on n'arrive pas à arrêter, qui part peut-être, disons, dans des directions qu'on n'avait pas du tout imaginées, qui fait que parfois on peut oublier de poser les questions qu'il fallait
0: fait.
1: Absolument poser. Ou celui qui répond par onomatopée.
0: Qui reste sec.
1: Ouais, ou qui reste sec. Qu'est-ce qui est le plus compliqué ?
0: Moi, très franchement, je pense que c'est celui qui parle bien trop. S'il est seul, ça va. S'il est seul, je lui laisse faire son numéro, si c'est péjoratif. C'est parfois, y a des gens comme, je vais les citer, comme Dormesson ou comme Orsena ou comme Mabankou, qui sont vraiment des battleurs, quoi. Ils parlent ou ils parlaient. On posait une question, on pouvait aller fumer trois cigares et revenir, il était toujours sur la même. Donc là, c'est un show, donc c'est moi, j'adore ça. Là où je disais que je suis, c'est la position la plus inconfortable quand ils sont plusieurs. Et il arrive régulièrement qu'on ait interviewé 2, 3, voire 4 auteurs à la fois. Et effectivement, si là, en les quatre, il y a un taiseux et un dessert, un type qu'on n'arrive pas à arrêter, c'est un peu désagréable parce que voilà, la politesse fait que, vous l'avez dit tout à l'heure, vous l'avez lu tout à l'heure, il faut que le gâteau soit partagé de manière équitable. Donc ça, réfréner certains égocentrismes, laisser parler tout le monde, c'est un vrai effort. Ouais.
1: Jean Dormesson, vous rappelez... Ouais. Cette anecdote, vous l'écoutez hein, après l'avoir lancée hein, dans une rencontre. Et puis, au fur et à mesure, avec un stylo, vous rayez les questions auxquelles il a répondu spontanément sans que vous ayez besoin de les poser. Et ça se termine juste en rappelant les références de l'ouvrage, c'est ça
0: Oui, non, mais c'était un bonheur parce que c'était vraiment un bonheur parce que c'était plein d'érudition, plein de malice. En plus, il n'était pas dupe de lui-même. Il sait qu'il fait le show, mais effectivement, moi je regardais, on a des thèmes sur la, je dis on, oui, tous nos amis, nos collègues, modérateurs, on a des thèmes de questions sur notre papier, et Jean Dormesson, en 30 secondes, il avait répondu à tout ce qui était prévu. Et donc ensuite, il partait sur tel ou tel auteur qu'il avait lu, sur Toulet, c'était un grand amateur de Toulet.
1: Paul-Jean Toulet.
0: Paul-Jean Toulet, je l'ai interviewé 3 fois, Dormesson. Je crois que 3 fois, j'ai eu droit à des quatrains de Toulet, pas forcément les mêmes, mais c'est chaque fois un plaisir.
1: Vous avez employé le mot spectacle, ça ressemble un peu à show.
0: Alors c'est sûr que c'est un peu, ça peut paraître contradictoire avec l'univers de la littérature où on est dans l'intellect, on est dans l'intime. Alors le mot spectacle peut choquer. Ça tourne parfois au spectacle avec des gens comme ça, voilà, comme Dormesson. J'en ai cité d'autres, Orsena aussi. Enfin, je l'ai interviewé qu'une fois Orsena, mais c'était vraiment voilà une espèce de jongleur. Au-delà de ça, j'oublie pas l'essentiel, c'est quand même pénétrer dans l'intimité la plus profonde d'un être. Et si je peux me permettre de développer, de faire mon Dormesson, c'est ce que j'aime. C'est ce que j'aime avant tout. Parce que dans la vie de tous les jours, j'explique, et puis, enfin, tout le monde sait ça, il y a justement par le fait de la politesse, des convenances, etc., quand on se rencontre pour la première fois, on va parler du temps, on va parler de, je sais pas moi, de la politique intérieure ou extérieure, on va pas, voilà. Et il est rare qu'on parle de soi, de son intimité, et on peut passer des années et des années, y compris avec des amis, sans connaître l'intimité des êtres. Or, la littérature, que ce soit par la fiction ou par le récit, dévoile instantanément, évidemment, le cœur même de l'être qui a écrit. Donc, c'est un gain de temps de folie, c'est passionnant, on se retrouve face à quelqu'un et alors qu'on ne l'avait pas vu 5 minutes auparavant, il se met à vous parler de ses rapports avec son père, de la manière dont il a vécu tel handicap, de son expérience de guerre. On est vraiment dans le plus intime de l'humanité. Ça me, au-delà du mot spectacle, c'est ce qui me fascine le plus.
1: On va revenir hein, sur cet élément-là, comment rentrer effectivement au plus profond de, ouais. de gens que vous ne connaissiez pas 5 minutes auparavant. Mais avant cela, on va faire une courte pause musicale, Brice Torresillas.

0: Brice Torrecillas, invité d'Emprise aujourd'hui avec Le Modérateur qui sort aux éditions Arcane 17, modérateur donc, métier qui consiste à interviewer, enfin en tout cas à faire parler des écrivains,
1: oui,
0: des auteurs.
1: Oui, c'est pas un gros mot. Hein.
0: Dans des librairies, des salons du livre, des rencontres, etc. Vous avez fait la programmation musicale, Brice,
1: oui.
0: De cette émission, parce que vous
1: DJ
0: êtes...
1: DJ en plus.
0: Voilà, une autre corde à votre arc, parce que vous êtes un très très grand amateur de musique, et votre dernier roman, comme une chanson d'ailleurs, en témoigne. Pourquoi ce titre et de qui d'ailleurs, Brice?
1: Alors, Julien Clerc, sur les paroles de Rodagil, il y a des tas de raisons pour lesquelles j'ai choisi ce titre. D'une part, puisqu'on parle de modération et donc de littérature, Rodagil a transcrit dans ce texte-là, en se servant d'un personnage féminin, mais en réalité, il parlait de lui, il a transcrit une histoire qui lui est arrivée, c'est-à-dire qu'il se rêvait écrivain. Avant d'écrire pour des paroles pour Julien Clerc, il se rêvait écrivain et il a fait ce que tant de gens ont fait. Il a envoyé un manuscrit à diverses maisons d'édition et ça a échoué, ça a complètement échoué. Alors il met en scène une fille qui jette dans la scène le manuscrit. Lui, je ne sais pas s'il l'a jeté, mais après, il avait eu des mots un peu durs pour les profs, d'ailleurs. Moi, qui l'ai longtemps été et qui le suis encore.
0: Hélas.
1: Non, hélas, mes profs.
0: Enfin, hélas pour les élèves.
1: D'accord. Parce que pour mes étudiants en journalisme, notamment, et à l'ICT, je me régale. Bref, il disait que le refus des éditeurs l'avait sauvé d'une carrière un peu grisâtre de professeur. C'était un peu rude. Et donc, j'ai choisi ça parce qu'il s'agit de maisons d'édition, parce que j'ai adoré et j'adore Rodagil, que j'ai eu la chance d'ailleurs d'aller voir, là cette fois c'était moi, non pas le modérateur mais le spectateur, il a présenté un livre puisqu'il en a écrit ensuite plus tard, à Ombre Blanche, à la librairie Ombre Blanche de Toulouse. Et Rodagil et tant d'autres auteurs m'ont donné le goût de la littérature. J'ai écrit donc, vous l'avez rappelé, plusieurs romans, mais moi je me suis nourri avant tout de chanteurs, de paroliers on va dire, et je suis très très très sensible à la musicalité des mots. C'est vraiment quelque chose, là, pour moi la littérature c'est avant tout de la musique, et ce goût de la musique c'est pas le mot talent que je cherche, mais en tout cas cette recherche justement musicale, je la dois à des gens comme Brassens, comme parole à Rodagil et autres. Voilà, il me semble qu'il y avait une troisième raison pour laquelle j'avais cité, mais j'avais choisi ça, mais c'est déjà
0: ça
1: pas
0: vous
1: mal.
0: Reviendra oui,
1: si, si. Ah, si, si, si. Julien Clerc, qui était quelqu'un que, dès mon adolescence, j'ai adoré. Et j'ai eu le bonheur, il y a 2-3 ans, de travailler pour lui à propos de sa tournée des 50 ans de carrière. Voilà. Donc, j'ai retrouvé l'idole de ma jeunesse.
0: Alors, parmi les idoles de votre jeunesse, beaucoup d'écrivains. Juste avant la pause musicale, vous évoquiez l'une de vos missions, qui est celle de rentrer dans l'intimité d'un écrivain, d'une œuvre, si on peut le dire comme ça. Vous citez Michel Houellebecq dans Le Modérateur, qui dit « La réponse dépend beaucoup de celui qui pose la question. Tout le monde ne fait pas dire la même chose aux écrivains. En fait, la qualité d'une interview dépend beaucoup de la façon dont la personne qui pose les questions s'y prend. Vous avez des... Alors, sans rentrer, disons, dans des astuces de parapsychologie, comment on fait pour arriver à faire accoucher d'un propos à quelqu'un et précisément à ceux qui ont peut-être du mal à se livrer?
1: Alors, je vais paraître démago, mais je vous promets que je suis sincère. C'est que je ne pose aucune question par pure convenance. C'est parce que ça m'intéresse moi-même. Et c'est ce que je disais au début. J'ai vraiment une curiosité des êtres. Mais vraiment, elle est. C'est ce que je cherchais aussi dans la littérature. Et au-delà d'ailleurs de la littérature pure, je me suis nourri beaucoup. Je me nourris beaucoup de journaux, par exemple, les journaux intimes. J'ai une soif de ce que les gens pensent, de la manière dont ils vivent, etc. Et je crois que quand on a en face de soi quelqu'un qui attend une vraie réponse, qui est intéressé, qui est sincèrement intéressé. Ça rejoint ce que tout à l'heure vous disiez, ouais, quand vous retrouvez avec quelqu'un dont vous n'avez pas aimé le livre. Il n'empêche que la personne, elle, elle m'intéresse. Vraiment. Et c'est pas une pause, elle m'intéresse. Et je crois que c'est la meilleure manière de les faire parler.
0: Alors, il y en a qui sont plus ou moins, disons, agréables ou polis. Il y en a un qu'on ne va pas citer, mais qui arrive en téléphonant, repart en téléphonant. Et on vous adresse ça juste, hein. C'est Philippe Val.
1: Ouais, Philippe Val, ouais. Non, c'est vrai, je dis les choses comme elles sont. Je me suis gardé, là, il y a des coups de griffe, mais là, en général, j'ai justement pas cité les noms. Là, je l'ai fait, je sais pas pourquoi, mais c'est vrai qu'il est arrivé. Ce que je raconte, dans le livre, il est arrivé le téléphone à l'oreille. C'était un truc assez ahurissant, quoi. C'était une table ronde, c'était trois ou quatre, j'ai déjà oublié la thématique. Enfin, tout le titre, qu'il me fait un vague signe de tête pour me dire je suis là. Il s'installe, il éteint son téléphone pour répondre à mes questions et dialoguer avec ses collègues. Et puis, à la fin de l'entrevue, hop, nouveau coup de fil, je ne sais pas s'il a appelé ou s'il a été appelé, il se lève, il s'en va. Voilà. Je connais bien Philippe Vamelin.
0: Alors là on va prendre un exemple qui est quand même caractéristique, que tous les amoureux de littérature connaissent, littérature française, sur la capacité à faire parler quelqu'un. Il y a un cas à part qu'il faudrait soumettre à la science, c'est celui de Patrick Modiano.
1: Oui,
0: c'est alors, vrai. Patrick Modiano, immense, immense écrivain. Je lis
1: que je n'ai pas interviewé.
0: Ce que vous racontez. Alors, je lis ce que vous écrivez. Il sourit rarement. Des vides s'installent entre ses mots, tellement longs qu'on pourrait glisser des phrases entières. Lui ne termine jamais les siennes. Ses mains de géant tournent dans l'air avant de retomber comme des oiseaux morts sur ses cuisses. Le regard absorbé, d'une fixité un peu morbide, il hausse les épaules en lâchant quelques syllabes supplémentaires. Il nous faudra nous débrouiller avec ses moignons de réponses. C'est non, mais c'est. Voilà, c'est enfin. Je n'ai vu Patrick Modiano qu'à la télévision ou sur Internet, dans des archives de l'INA. Je n'arrive pas à déterminer si je regrette de ne lui avoir jamais posé mes propres questions. Ce dont je suis sûr, en revanche, c'est que s'il disparaît avant moi, je retiendrai ces images qui me bouleversent autant que ses romans. Est-ce que vous arrivez à limiter, par exemple, parce qu'il y a beaucoup aussi de bruit chez Patrick Modiano, d'onomatopées,
1: Non, je n'ai pas ce là. Mais c'est vrai que c'est très émouvant. Et plus loin, je souligne qu'à un moment donné, je réalise qu'il ressemble à ses livres, en fait. Ce qu'il dit ressemble à ses livres. C'est-à-dire, bien évidemment, ses livres ne sont pas constitués de voilà ou... bien, etc. Mais ces livres sont remplis de trous, quoi. Les trous de la mémoire, les trous. Le fait de ne pas savoir, de ne pas pouvoir situer exactement ce que telle ou telle personne a fait, c'est des milieux interlopes, etc.
0: C'est ça qui est très paradoxal dans son cas, hein, dans le cas de Patrick Modiano, c'est que c'est un entomologiste de la mémoire. Je pense par exemple à Rue des Boutiques Obscures, et puis par ailleurs, bon, évidemment, très très grand romancier, une œuvre considérable, hein, y compris en termes de nombre de romans publiés. Ça paraît dingue d'être incapable de parler de ces
1: sites. Oui, mais moi, c'est entomologiste de la mémoire et en même temps plein de questions, lui aussi. C'est dans ses livres, ça fourmille de questions et d'incertitudes. Même sur les noms, les identités sont mouvantes. C'est toujours on n'est pas sûr de la terre ferme. C'est toujours très mouvant, comme son élocution.
0: Tout à l'heure, je rappelais que vous vous inquiétez toujours de ne pas poser la question qu'il faudrait poser, ou à posteriori, vous vous dites « Ah mince, ça c'était un sujet à évoquer ». Bon, et dans le fil d'un entretien, d'une discussion, des choses peuvent nous échapper. Et j'en viens à un élément qui est constitutif des rencontres littéraires, c'est que bon, il y a le modérateur, donc vous, l'écrivain qui est invité, puis il y a le public, ce qu'il n'y a pas dans une interview comme celle que nous sommes en train de faire. Et le public intervient donc évidemment dans la dernière partie de la rencontre.
1: Il arrive parfois qu'ils se manifestent, ils ont envie d'intervenir plus tôt, ou telle personne.
0: Et vous avez des mots souvent très tendres pour des gens qui sont la plupart du temps des habitués d'ailleurs de ces rencontres. Vous faites une comparaison avec les fidèles qui vont à la messe. ils viennent grappiller parfois quelques phrases, hein, ceux qui viennent, qui s'en vont. Puis il y a vraiment les fidèles parmi les fidèles, dont cette dame qui porte un chignon et qui est un fil rouge de votre ouvrage.
1: Oui, alors cette dame, je me suis inspiré de plusieurs personnes à la fois. Il y a effectivement une dame qui se reconnaîtra peut-être si elle écoute, qui n'a pas de chignon, c'était assez mystérieux, venait en tout cas là, ces temps-ci, je l'ai moins vu, mais en tout cas venait très régulièrement écouter des conférences, des rencontres dans telle ou telle librairie, plutôt ombre blanche pour tout dire, et ouvre un cahier et pendant la rencontre rédige je ne sais quoi sur ce cahier. Est-ce qu'elle, j'imagine qu'elle prend au vol des bouts de dialogue, mais je trouve ça très, très émouvant, ouais, ces gens qui viennent communier, ouais, puisqu'on parle d'église, communier.
0: Alors il y a les fervents, hein, et puis il y a les fervents pénibles. Vous parlez vous comparez ça aussi à une forme de secte, alors, mais dans le bon sens du mot,
1: hein,
0: plutôt une chapelle, pour continuer dans les comparaisons d'ordre religieux. Vous écrivez, oui, nous sommes tous parents et comme dans n'importe quelle famille, nous connaissons les travers de chacun. Celui-ci pose systématiquement une question qui lui permettra de s'écouter lui-même. Debout devant sa chaise, mordant dans chaque syllabe de sa mâchoire carrée, il s'enivre de citations de Montaigne et de Paul Valéry avant de se rasseoir sans écouter la réponse.
1: J'ai vu ça, oui. J'ai vu ça avec une personne qui faisait systématiquement la première. Alors, en même temps, ça avait du bon parce que parfois, quand on passe la parole au public, c'est un peu un diesel, quoi. Ça a du mal à démarrer. Et puis,
0: oui, souvent, il faut une ou deux minutes.
1: Voilà.
0: Pour que quelqu'un ose enfin prendre
1: exactement
0: le micro, lève le doigt. On pourrait d'ailleurs imaginer qu'il pourrait y avoir des appâts, hein, des salariés de la librairie glissés dans le public pour
1: poser la première question.
0: Pour que ça puisse démarrer.
1: Là, quand il était dans le, dans le public, j'étais sûr qu'il allait lever la main. Effectivement, il adorait s'écouter lui-même.
0: Ouais. Et quiconque d'ailleurs a assisté à des rencontres, que ce soit dans des librairies ou encore dans des médiathèques, connaît ce genre, a déjà croisé ce genre de personnages qui viennent quoi, se faire mousser
1: Ou alors, si on se montre bienveillant, on va dire que c'est un des rares lieux où on écoute justement l'intimité des êtres, qu'ils en profitent. Mais effectivement, il y a aussi ce côté un peu j'étalement d'érudition, ouais.
0: J'ouvre à nouveau les guillemets. Celui-là, un quinquagénaire au faux air de Landru. Déjà, c'est rassurant. Crâne lisse et barbe épaisse, n'a même pas de réponse à écouter, puisque quel que soit le sujet du livre, une histoire de vengeance au temps du roi Soleil, la réintégration de l'ours dans les Pyrénées ariégeoises, il se débrouille pour le ramener à son quotidien, sa phobie de l'avion, ses démêlés avec le voisinage, dont il ne nous épargne aucun détail. Cette femme, toujours habillée de rouge, s'obstine à révéler la fin des romans, y compris à suspense, pour nous donner son avis. J'ai encore en mémoire la force avec laquelle sa main aux ongles effilés s'est agrippée au micro que j'ai tenté un jour de lui arracher. C'était où, avec qui, ça, Bristol?
1: Je ne vais pas dire avec qui, mais c'est vraiment ça. Je sentais qu'elle allait, comme elle était coutumière du fait, dévoiler ce qu'il ne fallait pas dévoiler, parce qu'il faut justement garder du suspense, pas divulgâcher. Et donc j'ai voulu prendre le micro juste avant qu'elle révèle, genre, je vais caricaturer, mais l'assassin sait, et je saisis ça. Et elle a gardé le micro en main, et elle ne l'a pas lâché.
0: Et puis je termine, hein, ce même paragraphe, oui, dans un autre registre. Hein. Je n'oublie pas non plus les regards déroutés de plusieurs écrivains face à cette brune aux lunettes en bois, une professeure de lettres ou de linguistique probablement, lorsqu'elle leur agite sous le nez la faute de syntaxe dans la troisième phrase du huitième chapitre ou l'emploi d'un solécisme à la page 205. C'est vrai que cette galerie de personnages qui constitue le public, elle est fabuleuse.
1: Oui, mais là, c'est normal, c'est plus rigolo. Vous avez cité les cas un peu atypiques. De manière générale, les gens sont moins critiques ou moins plus bienveillants, plus chaleureux, plus ouverts, plus moi franchement j'aime beaucoup le public. D'ailleurs, je cite, il y a des publics que j'ai aimé tout particulièrement. À un moment donné, je parle du public de Lydia Jorge, autrice magnifique de portugaise, et c'était un moment de grâce, quoi. C'était un moment de grâce, et j'ai réalisé que si ce moment de grâce a existé, c'était par la présence de Lilia Georges, bien sûr, par sa traductrice qui était là et avec qui que j'ai fait monter sur scène et avec qui on a dialogué, et puis par le public. Il y avait une qualité d'écoute, c'était magique. Ouais.
0: Un autre moment de grâce, c'était le vendredi en général, vers 21h. Je voudrais qu'on écoute ce court extrait.

0: Ces quelques notes, Bristow et Sillas, elles ont scandé, oui, elles ont scandé hein, quasiment tous vos vendredis soirs entre 1975 et 1990. De quoi il s'agit hein.
1: D'apostrophe, du regretté, oui, du générique d'apostrophe, du regretté Bernard Pivot. À une époque, il a été de bon ton de le dénigrer, de le traiter de démagogue ou de je ne sais quoi. C'est quand même quelqu'un qui a fait un bien fou pour la littérature. Quelqu'un qui était prescripteur, qui faisait que... D'abord, c'était à 21h40, c'était tôt. Et puis, il n'y avait pas la concurrence d'Internet, tout ça. Ce qui fait que le lendemain, les gens se précipitaient dans les librairies avec parfois des histoires assez drôles, de faire un best-seller d'un livre très complexe comme celui, j'ai oublié, L'homme de parole peut-être. C'est pas ce titre-là, mais de Claude Agege, un linguiste qui avait été brillantissime. Et le lendemain, donc, tous les spectateurs étaient allés acheter ce livre, sauf qu'on n'était pas beaucoup et je me mets dans le lot de ceux qui ne pouvaient pas lire ça. Ils n'étaient pas nombreux, plutôt ceux qui pouvaient lire ce livre jusqu'au bout. Et voilà, j'ai Bernard Pivot, je l'ai rencontré deux ou trois fois, j'ai interviewé deux fois ensuite, quelqu'un de très professionnel, bien évidemment. Il y en a quelque chose qui devrait vous plaire, je l'avais interviewé à propos du dictionnaire amoureux du vin. Voilà.
0: Évidemment.
1: Donc, on parle de littérature et on parle d'un modérateur et on va dire que le saint patron, quoi qu'on pense de... J'en sais rien, moi, au-delà de toute critique, le saint patron, ça reste Bernard Pivot. Quoi.
0: Alors, Bernard Pivot, donc, apostrophe, puis ensuite bouillon de culture. Ouais. On pourrait citer d'autres exemples de grands intervieweurs à la télévision. Hein. Je pense évidemment à Michel Pollack, à Droit de réponse, ou même à Jacques Chancel. Hein,
1: oui, Radioscopie.
0: Radioscopie. Est-ce que ce sont des confrères, hein, puisqu'on peut les appeler comme ça, dont vous vous êtes inspiré pour préparer vos interventions,
1: franchement, je vais répondre à deux titres. Confrères, je suis pas sûr, parce que ce sont des journalistes,
0: Mais vous l'êtes également.
1: Oui, mais je choisis pas mes auteurs. C'est quand même pas la même chose, quoi. Pivot ou Pollack faisaient venir des gens qui disaient.
0: Non, mais ce que je veux dire par là, me permets de vous interrompre, c'est. Il vous est arrivé journalistiquement d'interviewer des écrivains, indépendamment de votre rôle
1: tout
0: de modérateur. C'était plutôt dans ce sens-là.
1: Tout à fait. Et alors, je vais être très honnête, j'ai jamais écouté ces gens d'un point de vue professionnel, en me disant comment ils procèdent et quel miel puis-je tirer de la manière dont ils procèdent. La façon dont je procède, moi, c'est créé de manière complètement empirique. C'est vraiment, je me suis retrouvé, on a parlé au début de l'émission, tout à fait par hasard, à poser des questions. Et en fait, ça, comme je suis un gros anxieux et un perfectionniste, à l'issue de ma première interview, je me suis dit, mais où t'as déconné, qu'est-ce que tu aurais pu faire de mieux, et très franchement, je me dis encore, là, j'arrive de Montpellier, de la Comédie du Livre, où j'ai fait pas mal d'interviews, et à l'issue de chacune, je refais le film, je refais le match, et je me pose des questions, et quant aux autres, les Pollack ou les Pivot, bien avant Duhamel, mais ça c'est des archives, je les écoutais par pur plaisir. Sans intellectualiser leur démarche.
0: Alors en revanche, quand vous assistez, vous, à des rencontres qui sont tenues par d'autres modérateurs, vous êtes très attentif à la façon dont ils vont réussir à faire parler.
1: Oui, parce que je me retrouve vraiment, contrairement à la télé ou à la radio, je me trouve vraiment dans un contexte familier. C'est-à-dire, je vois quelqu'un dans une librairie ou un salon du livre en face d'un auteur. Vraiment, c'est les conditions que... Et donc, je ne peux que constater, tiens, il s'y prend comme ça, oui.
0: On parlait de Michel Pollack, Droit de réponse. Ouais. Est-ce que vous avez, est-ce qu'il vous est arrivé lors de rencontres, de tables rondes, d'avoir des énergumènes qui finissent un petit peu comme le professeur Choron, à balancer quelques trucs en travers de la figure d'autres invités. Est-ce qu'il y a des tables rondes ou des rencontres qui ont d'une certaine façon dégénéré? On a évoqué le cas de certains pénibles qui se scandalisent de solécisme, page 205. mais est-ce qu'il y a des tables qui sont pour le dire dans un français, disons, vulgaire, parti en sucette.
1: Je réfléchis. Non, mais là, vous me posez des colles. C'est sûr, il y a eu des tables rondes pour lesquelles j'étais pas.
0: Où il aurait fallu, par exemple, que vous coupiez la parole à quelqu'un. Voilà.
1: C'est terrible. Là, vous, je suis. Je vais vous dire oui, mais je vais pas vous satisfaire parce que ça ne me vient pas sur le moment là.
0: Vous l'évoquerez dans le prochain tome du modérateur. Vous évoquez aussi les tables rondes, alors deux en particulier, l'une avec le grand reporter Jean-Paul Marie et puis l'autre avec l'écrivain José Carlos Somoza. Alors, racontez-nous ce qui s'est passé à ces deux reprises.
1: C'était à la fois triste et beau. Jean-Paul Marie venait de sortir un livre sur les traumatisés de guerre. Et ça se passait dans une librairie toulousaine, et mettons à 18h, et à 17h45 personnes, à 17h50 personnes, on fait un appel au micro et il n'y avait vraiment personne. Personne n'était là. Donc, on n'est pas des goujats, on ne va pas le ramener à l'hôtel et puis lui dire bye bye. On est allé boire une bière, lui et moi. Donc je dis, ça a été vraiment un café littéraire. Et là, il s'est livré comme il aurait dû se livrer en public. Et peut-être davantage, ça je ne le saurais jamais. C'était exceptionnel parce qu'il m'a raconté ses souvenirs de guerre, il m'a raconté sa famille, il m'a raconté tellement de choses intenses que je me suis dit, les gens qui sont privés de ce moment ont sacrément eu tort. Et le lendemain, il a obtenu le prix d'électrice de Elle sur catégorie essai pour ce livre-là. Et j'étais ravi pour lui parce que c'était un sacré bouquin et un sacré bonhomme.
0: Et José Carlos Somoza, l'inverse.
1: C'est assez rigolo. Je ne l'ai pas interviewé pour la bonne raison que le train n'était pas là. Ça se passait à Pamiers. Ça devait se passer à Pamiers. Et on apprend, genre 20 minutes avant, qu'il ne sera pas là.
0: Et là, en revanche, la salle est comble.
1: Et la salle est comble, mais vraiment comble. Et donc, j'ai discuté avec la bibliothécaire. Est-ce qu'on annonce que, messieurs, mesdames, merci, mais rentrez chez vous? Ou est-ce qu'on essaie de faire quelque chose? Et on a essayé de faire quelque chose, et ça a été un moment magnifique, parce que chacun a évoqué, ou chacun en tout cas, beaucoup de gens ont évoqué leur Somoza. Et partant de là, la littérature en général, et c'était une espèce de communauté, de chapelle, comme vous dites, qui est définitivement ma famille. C'est-à-dire des gens qui le mot n'est pas joli, se servent de la littérature pour mieux comprendre le monde, pour le rendre plus beau et plus fort, et c'était un moment magnifique.
0: J'en ai parlé au début de cette émission. La question qu'on oublie de poser, la seule question qu'on oublie de poser, ou la relance importante qu'on oublie. Ça vous est arrivé?
1: Ça sent le vécu, ça, Nicolas.
0: La question qu'on oublie de poser, ou la relance qu'on oublie de faire. Un jour, une écrivain, je déteste le mot autrice, donc je me permets de dire une écrivain, même si le professeur de linguistique que vous êtes va sans doute trouver ça gonflé de ma part. Vous dit, je m'inspire beaucoup de la peinture, où j'ai une fascination pour les peintres. Je ne retrouve pas, là. Je suis en train de feuilleter votre ouvrage.
1: Oui, c'est Déborah Lévy. Malgré mes pop-stick. Déborah Lévy. Alors, ça m'est arrivé plein de fois. Vous voulez terminer avec...
0: Non, allez-y.
1: C'est des curiosités personnelles. Elle n'est pas fondamentale, cette question. En fait, c'était un échange avec... Oh, j'ai oublié. C'est une star, mais une star de la musique dont je ne vais pas retrouver le nom. Bref, et à un moment donné, je dis à Déborah Lévy, puisque son acolyte était une star internationale, comment s'appelle-t-il? Mince, il a écrit un... Bon, peu importe. Je lui dis, il arrive souvent que les écrivains soient envieux des musiciens parce qu'ils ont affaire à une matière, les musiciens ont affaire à une matière qui n'est pas lourde du signifié. Quoi. C'est juste une note, ça signifie rien, on est dégagé de ça. Alors qu'en littérature, si vous dites table, on a chacun sa table. Et donc, il faut, on ne peut pas imposer sa propre table. Et puis, voilà, il y a une lourdeur. Enfin, on peut s'en sortir, mais la musique, c'est quelque chose de plus abstrait, de plus aérien, on va dire. Et je lui dis, vous êtes envieuse, vous, de votre acolyte qui pratique la musique ? Elle me répond, non, moi j'envie les peintres. Et comme un grec, un gros con,
0: vous passez à autre chose.
1: Je ne sais pas pourquoi, en plus il y avait un traducteur, etc. Donc ça empêche un peu de fluidité. Je ne lui ai pas demandé pourquoi. Et c'est vrai que j'aurais aimé savoir pourquoi Déborah Lévy est envieuse des peintres.
0: Alors je ne vais pas vous demander de qui vous êtes envieux, je vais en profiter pour lancer la troisième pause musicale de cet entretien, Brice Torrecillas.

0: Brice Torrecillas, invité d'Emprise, auteur du Modérateur, qui sort ces jours-ci aux éditions Arcane 17, puisque vous êtes le DJ de cette émission, Brice, Feu Chatterton.
1: Noble mission et dure mission. Voilà. Feu Chatterton parce que, notamment Arthur Teboul, pour parler du chanteur-auteur, est un homme qui, justement, restant en lien avec la littérature, adore la poésie notamment, a créé le Déversoir, figurez-vous, je ne sais pas si vous savez ce que c'est. Il s'est installé dans un bureau et il a pratiqué l'écriture automatique à l'usage de gens qui avaient pris rendez-vous, et il aimerait qu'on aille chez le déverseur comme on va chez le coiffeur, pas moi pour des raisons que vous connaissez, mais
0: et donc tout à fait glabre, hein, Brice Torrecillas. Voilà.
1: Et donc à 10h on avait rendez-vous avec Arthur Teboul, et celui-ci se mettait devant vous après petite discussion à écrire un poème qu'il a rassemblé dans deux recueils, et ça tient sacrément la route. Et il a un vrai talent, quoi. Et puis j'aime beaucoup ses chansons.
0: Alors on va continuer sur des anecdotes, disons, caractère musical.
1: Voilà.
0: Voilà. Alors vous avez oublié parfois de poser la question qu'il faut absolument poser. Vous avez oublié de relancer. Tout à l'heure, vous aviez momentanément oublié le nom d'un artiste célèbre.
1: Absolument. C'était Warren Ellis qui était le compagnon de rencontre littéraire de Deborah Levy. Et c'est vraiment une star qui a notamment collaboré avec Nick Cave.
0: Le modérateur, c'est un rôle que vous occupez depuis longtemps, hein. On l'a dit tout au long de cette émission, puisque plus de 700 ou près de 700 auteurs sont passés sous la flamme de vos questions. Vous avez donc vu à Toulouse et dans la région toulousaine aussi le paysage évoluer, le paysage des librairies, le rapport que les Français ici, ou en tout cas les Toulousains et ceux qui vivent ici, entretiennent avec la littérature. Vous êtes d'une génération, sans vous vieillir, hein, loin de là, mais qui a connu par exemple la librairie Castella sur la place du Capitole, qui a connu la rue du Thor avec plus d'une vingtaine de libraires bouquinistes, dont le célèbre Georges Housset.
1: Absolument.
0: À la Bible d'Or. Et je me permets de vous citer à la fin de l'ouvrage pour montrer aussi tout le tribut que vous rendez à la littérature. Vous écrivez « Je change d'avis sans arrêt, je me dis que des temps obscurs et froids se profilent, que les salles des rencontres littéraires vont se vider jusqu'à leur fermeture définitive, comme dans la chanson « La dernière séance » d'Eddie Mitchell. Puis je me ressaisis, ils ne sont peut-être pas nombreux, mais je veux le croire, je le crois, il y aura toujours des gens heureux de s'éclairer et de se réchauffer ensemble à la flamme si frêle et si puissante de la littérature. » Même si effectivement des temps froids et obscurs se profilent, ne jamais désespérer jusqu'au bout, pour paraphraser un peu Roger Nimier, auteur que vous appréciez énormément. Vous êtes nostalgique d'un temps où on n'avait pas encore remplacé les librairies par des sandwicheries dans le centre de Toulouse.
1: C'est un joli pays, la nostalgie, dont il faut se méfier, parce que il faut malgré tout avancer, mais c'est exactement ce que je dis. Je passe par des divers états. Ça me fend le cœur de voir les librairies fermées les unes après les autres, comme Gibert il y a peu de temps. C'est vrai que ça m'affecte profondément, et en même temps régulièrement j'éprouve des moments de joie en me disant que la partie n'est pas tout à fait perdue. Je disais tout à l'heure que ce week-end j'étais à la Comédie du Livre, il y avait une véritable ferveur et une véritable effervescence autour du livre, et ça je l'ai constaté. Et la dernière rencontre que j'ai animée, c'était avec Philippe Forest et André Markovitch à propos de Shakespeare dans la salle des chœurs de Montpellier, c'est-à-dire une ancienne chapelle. Bon, décidément, ce sera sous le signe de la religion, notre entrevue. Ancienne chapelle ou ancienne église, plutôt. Il y a un monde, mais vraiment fou, pour venir écouter des gens parler de pentamètre iambique de Shakespeare. Et là, j'écoutais ces gens-là Oui, je les écoutais, quoi. Je regardais plutôt ces spectateurs. Tendre l'oreille pour saisir tous les discours d'André Markovitch, traducteur absolument passionné et qui arrivait à nous embarquer sur des subtilités de la versification shakespearienne. Et là, dans ces moments-là, je me dis, bon, on n'est pas foutu.
0: Quelques derniers mots, Brice Torrecillas, une anecdote qui est à la fois amusante et touchante. Vous vous émouvez du facteur qui chaque jour ou presque, glisse dans votre boîte à lettres des ouvrages en se demandant qui vous êtes. Est-ce que vous êtes
1: Oui, bien
0: attaché de
1: sûr.
0: presse,
1: Je ne
0: éditeur?
1: suis pas Bernard Pivot, donc je ne suis pas connu. Effectivement, je n'ai jamais posé la question, mais, et puis je le plains un petit peu parce que c'est lourd des livres.
0: Mais en même temps, vous appréhendez le jour où il n'aura plus besoin de le
1: Mais
0: faire, puisque vous aurez, bah, comme tout le monde, un jour cessé de cette
1: Bah
0: activité.
1: oui.
0: Mais j'imagine pas tout de suite.
1: Alors, c'est pas tout de suite, non, c'est vrai, mais c'est une vraie question. Et régulièrement, je parlais de mon anxiété, régulièrement auprès de mes proches, je dis, mais tu
0: Il
1: me
0: va
1: le dis.
0: falloir m'acheter des livres de la Pléiade maintenant,
1: Ouais,
0: parce que je ne
1: voilà.
0: pourrai plus.
1: Ouais, mais c'est surtout, j'ai pas envie d'être, qui c'est ce vieux con à côté du jeune auteur, là. Et je sais pas s'il y a un âge de péremption pour ça. Si on devient à un moment donné trop décalé ou trop. J'aimerais pas être justement trop décalé, trop périmé. Mais le jour où j'arrêterai de poser des questions à un auteur ou à une autrice ou à un écrivain ou une écrivaine. Vraiment, ça va me coûter beaucoup.
0: Bon, si on prend l'exemple de Paul Vendrome, le célèbre critique belge, hein,
1: Oui,
0: qui a
1: belge.
0: exercé jusqu'à un âge qui est beaucoup plus avancé que le vôtre, ça vous laisse quand même de la marge, hein,
1: Bon, ben je croise les
0: Brice
1: doigts
0: Torrecillas.
1: alors.
0: Quelques mots sur votre calendrier rapidement. Où est-ce qu'on peut vous venir admirer vos modérations prochainement, ou même tout au long de l'été, peut-être, Brice?
1: Alors l'été, c'est pas forcément la période. Si demain, je vais juste dire le prochain rendez-vous, hormis ce soir, mais là, vos auditeurs ne
0: Oui, ce sera
1: pourront pas.
0: diffusé dans 15 jours, donc c'est très intelligent.
1: Il y a le Festival Carbone, mais de littérature policière. Il y a la fameuse livresse des mots dont je parlais. Ça, c'est dans le Gaillacois. Il y a quoi d'autre? C'est difficile là de répondre comme ça, mais encore une fois, l'été, c'est pas la période la plus faste des salons. C'est plutôt au printemps et puis à la rentrée littéraire.
0: Merci beaucoup, Brice Torrecillas, d'avoir
1: Merci
0: été
1: à vous.
0: l'invité d'Emprise. Je rappelle donc votre dernier ouvrage, Le Modérateur, paru aux éditions Arcane 17. À très bientôt, Brice Torrecillas.
1: Un grand merci.

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3: Se retrouver quasiment nez contre nez, les yeux dans les yeux des comédiens, blottis avec une poignée de spectateurs, dans un espace insolite, feutré, protégé du tumulte urbain, c'est ce que le Festival de Cave permet maintenant depuis 4 ans. Un moment de théâtre intime comme il s'en déroule dans les pays en guerre où la vie continue son semblant de normalité malgré l'effroi et l'horreur, dans le secret d'un sous-sol, d'un abri anti-bombardement, d'une cave. Le théâtre, espace de vie, de partage, d'imaginaire, de convivialité, de catharsis, n'a jamais cessé d'exister, même dans les moments les plus sombres de l'histoire. Dans un contexte économique très tendu pour la culture, le Festival de Cave continue de proposer au public toulousain des spectacles inédits dans des lieux en sous-sol. Et les clés de voûte, Céline Cohen et Régis Goudot de la compagnie Vorace, ont imaginé encore une fois un événement théâtral à taille humaine, inventif, mêlant projets émergents et propositions affinées en cave, des seules en scène, des duos, des lectures, des performances musicales et chorégraphiques. Le Festival de Cave est une échappée belle qui ose des formes et des collaborations inédites, protégées du regard des institutionnels et des programmateurs. Mais la qualité est au rendez-vous et l'expérience unique. D'autant que le lieu de la représentation est tenu secret jusqu'au soir du spectacle. Au moment de sa réservation, un point de ralliement est communiqué. Le jour J, on se retrouve, on s'observe, on se reconnaît en tant que spectateur du Festival de Cave, avant d'être conduit par un guide dans quelque antre mystérieux. Pendant ces 15 jours que dure le festival, on ne joue pas forcément Les Émigrés, cette tragédie de Mrozek, dont l'action se situe dans une cave, ou Les Carnets du sous-sol de Dostoïevski, même si l'on exhume de la mémoire des figures comme la mythique chanteuse Dalida, au cœur d'une émission de radio qui déraille dans le dernier spectacle de la compagnie Vorace. Dalida, eux, est un spectacle écrit par Céline Cohen, mis en scène par Régis Goudot et interprété par ces deux inséparables de la scène toulousaine. Côté tremplin, ses premiers projets parrainés par le festival, Tu danseras sur nos tombes, est entièrement conçu, du texte à la scénographie en passant par l'interprétation, par Anouk Le Borgne, un road trip se déroulant dans une cave. Les textes comme Oh Boy, de Marie-Aude Muraille, Un obus dans le cœur, de Wajdi Mouawad, ou Ta deuxième vie commence quand tu comprends que tu n'en as qu'une, de Raphaël Giordano, seront joués par de jeunes comédiens et comédiennes, Robert Simon, Ibrahim Hadj Tayeb, Louise Guillaume Berthe, soutenus par la compagnie Vorace ou leurs complices à la mise en scène. On voyagera dans le temps et l'espace, sans bouger de sa cave, avec le musicien Lukonen, fidèle compagnon des Vorace, à la tête d'une lecture musicale de textes de Leonard Cohen, intitulée « Les perdants magnifiques » et dont Radio Radio se fera l'écho en direct. Lukonen, que l'on retrouvera aussi à l'accompagnement musical de Carne Levare, une proposition de Johann Villepastour, ayant pour cadre la nuit de la Saint-Barthélemy à Paris le 23 août 1572. La compagnie Millavoise Création éphémère de Philippe Flahaut nous plongera dans la dictature chilienne en 1980 à travers un texte de Philippe Forgeau universel, interprété en famille par Marie-Déneige Gélis Flahaut et Philippe Flahaut. Un accord vin et mots à vous faire tourner la tête concocté par Charlotte Castella et Nathalie Barol, Les Dessous du Cru, un solo de danse cinéphilique de Léo Bourdet sur Impression et Les Aventures rocambolesques du Baron de Münchhausen revu par Quentin Iacono et Lou Marine Régis, Münchhausen de l'autre côté, complète cette programmation éclectique et alléchante. Une fois n'est pas coutume, on se retrouvera à l'air libre pour la fête de clôture le samedi 20 juin dans la cour de la CAFPO, au son de la playlist de DJ Louis-Louis. Le Festival de Cave à Toulouse, c'est du mardi 9 juin au samedi 20 juin. Pour toute information, téléphone 06 89 42 55 41 ou sur le site de la compagnie Vorace, www.cevorace.com.
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Bon, bah, le temps a filé vite, donc je vais juste vous parler de Leslie Selanders, parce que 5 minutes, ça va me suffire. Je vous parlerai du chef-d'œuvre d'André Dotot au retour de l'émission. Alors, sortie du Justicier de la Sierra, film de 1949 exactement, réalisé par Leslie Selanders. Alors, Leslie Selanders, on ne va pas se lancer sur la carrière de Leslie Selanders, juste pour vous dire que c'est un réalisateur extrêmement prolifique, qui a beaucoup tourné à partir des années 30 jusqu'au début des années 60, qu'on a un petit peu du mal dans le nombre absolument pléthorique de films de trouver un petit peu un style. Il y a eu quelques petits westerns quand même qui ont été affiliés à la série B qui tiennent bien la route. Je pense à For Yuma ou à La Hache Sanglante avec Rory Calhoun. Mais on est encore très très loin, même de petites séries B américaines, comme on a fait de Todd, The Teacher ou autre. On est vraiment encore dans la troisième catégorie. Mais bon, c'est un mec, voilà, il tourne vite, ça plaît au studio, ça va très vite, ça alimente toutes les salles de l'époque et c'est exactement ce qu'attendent de lui ses producteurs. Alors ce Justicier de la Sierra, qui est interprété par Rod Cameron, présente une histoire qui a été mais développée à l'infini dans le western de l'époque, c'est-à-dire un ancien pistolero qui a plus ou moins pris sa retraite, il tient un petit commerce, on n'est pas loin de la frontière mexicaine, et puis une injustice va se passer, une question morale va se poser, et il va reprendre donc ses fusils pour aller aider un petit peu la veuve et l'orphelin. J'ai schématisé très rapidement, mais c'est un petit peu près ça qui est proposé dans ce film. Quels sont les atouts qu'on peut tirer d'un film comme ça, qui a été quand même, puisqu'il était déjà sorti, présenté une première fois par Bertrand Tavernier. On se dit, Bertrand Tavernier, s'il le présente, c'est qu'il y a un intérêt. Effectivement, si on gratte un petit peu, on va trouver quelques petites choses très intéressantes. La première, c'est de savoir que c'est Black Edwards qui est au scénario du film, qui deviendra plus tard l'un des grands génies de la comédie américaine, et qu'il interprète lui-même un petit rôle dans le film, puisque je vous rappelle qu'il a été acteur entre 1944 et 1948. Et effectivement, dans le traitement des personnages, dans un petit côté un petit peu pittoresque de certains personnages, on pourrait retrouver en filigrane la petite touche de Black Edwards. Hein. On n'est pas dans la partie ou dans les Panthères Roses, mais on voit bien que Black Edwards a apporté toujours quelque chose d'original dans sa manière de traiter les personnages. Seconde chose qui peut nous paraître intéressant, c'est le choix des extérieurs. C'est plutôt soigné et on a cherché un petit peu à sortir des éternels décors habituels qu'on a vus en masse dans pas mal de westerns. Et ça donne un petit peu de fraîcheur, il y a un petit peu de profondeur de champ, il y a une utilisation de l'espace qui n'est pas trop mal fait par Leslie Selanders. Attention, on n'est pas chez Anthony Mann. Hein. Mais en tout cas, ça nous aère un petit peu ce film d'1h25 et ça le rend surtout beaucoup plus agréable à être visionné, le sortant un petit peu du nombre incalculable de films qui ont été faits, de westerns qui ont été faits à cette période-là, dont beaucoup, beaucoup, j'ai pas peur de le dire, se ressemblent et sont souvent inintéressants. Ça, c'est clair, net et précis. Alors, je l'ai dit, le film était sorti une première fois en 2011. Il avait été présenté par Patrick Brion et par Bertrand Tavernier. Vous le savez, les deux ne sont... Bertrand Tavernier nous a quittés. Brion ne présente plus de films chez Sidonis depuis un an. C'est Noël Simsolo. Pour le connaître personnellement, bon, personnage toujours un peu pittoresque, mais toujours prêt et qui a une vitalité quand même. On peut ne pas l'aimer, hein, Simsolo. Hein. Je sais qu'il est loin d'être aimé par tout le monde dans le milieu de la critique, mais il faut lui reconnaître un vrai talent d'orateur, quelqu'un qui a toujours la pêche, qui est dynamique, qui sait trouver un petit peu les choses qui peuvent mettre en lumière tel ou tel film. Et ça, on voit quand même que ça a été un grand cinéphile, un grand passionné. Et moi, personnellement, il est 100 fois mieux que Jean-François Giré. D'ailleurs, Jean-François Giré, ils lui ont dit de passer à l'écriture. Je pense qu'il est plus doué dans... Non, mais c'est vrai, il y a des critiques qui sont plus douées sur l'écriture, d'autres qui sont plus douées au niveau bonus Vermin. En tout cas, avec Simsolo, ça vit, ça se match, ça peut être rigolo, ça nous lance des pistes, ça nous amène à réfléchir, on peut voir le film un petit peu autrement, et ça, c'est plutôt passionnant. Voilà. Criez,

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1: Bon, Sarah, on est en Palau. Station de bus en Palau. On va prendre le L5.
2: Départ dans 6 minutes.
1: Bon, il fait un temps grisâtre, il fait froid. On est au 2 avril 2026, lendemain du 1er avril donc. Mais il n'y a plus de poissons, c'est fini pendant un an à peu près. Voilà. On est donc en Palau, on va prendre le L5 et on va descendre à la station Gironis. 11e station, parce qu'à côté, il y a un endroit où moi jamais été, je crois que tu n'as jamais été non plus.
2: Non.
1: Il y a plein de gens qui n'ont pas été apparemment.
2: En tout cas, on n'y est pas allé ensemble.
1: Tu n'as pas eu d'amour là-bas non plus.
2: Bah, c'est où?
1: C'est le mémorial de la catastrophe AZF. On est en tenue à peu près normale, tenue camouflée. Tu ressembles à une jeune femme toulousaine ordinaire. Moi, je ressemble à un vieux bonhomme toulousain ordinaire. J'ai ma casquette. Tu as aussi une sorte de chapeau. On ressemble pratiquement à rien, on va dire. Donc, on peut espérer ne pas être attaqué ni par Trump, ni par les ayatollahs, ni par personne. Et donc, ligne L5, direction les lieux de la catastrophe de la ZF.
3: Et peut-être cette émission, une exploration sur place, ça ne propose pas une solution à la vie, ça ne propose pas un objet, ça ne prétend pas apporter de la santé, du sexe, de l'argent, ou je sais pas quoi, ou des idées religieuses.
2: Dans le casque, on dirait un ressort.
3: Mais il n'est pas impossible que quelqu'un comprenne que pour lui, pour elle, c'est important.
4: Il y a là quelque chose d'extrême, d'où qu'il peut donc tendre.
2: Mais toi, tu as des idées de...
3: Oui, absolument. Je vais te faire un bruit, des bruits comme ça.
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2: Exploration sur place. Aujourd'hui, le mémorial AZF.

0: On y est, station Gironis Memorial AZF, le long d'une voie avec 4 ou 5 voies. On vient de passer la rocade et là il y a de l'herbe, de l'herbe, de l'herbe, de l'herbe. En face de nous il y a le coteau Vieille Toulouse avec la Garonne en dessous. De l'herbe, de l'herbe, de l'herbe, c'était une citation de Douste Blasi qui, après la catastrophe de la ZF, peut-être il a dit ça le 22 ou le 23, qu'est-ce qu'on va faire à la place de la ZF ? De l'herbe, de l'herbe, de l'herbe. Et dans cette herbe, face à nous, il y a le monument mémorial à la catastrophe de la ZF. On va prendre le passage piéton et on va traverser. Au loin, on aperçoit l'Oncopole. C'était construit et ouvert, je crois, en 2014 pour soigner les cancers sur les lieux de cette usine gigantesque qui a explosé 10 jours après la catastrophe des Tours Jumelles, donc le 21 septembre 2001.
1: Le tiers de la terre fut brûlé. Le tiers de la mer devint sang. Le tiers des fleuves devint absinthe. Le tiers du ciel s'obscurcit.
2: Le 21 septembre 2014, Jean-Luc Moudenc, maire de Toulouse, président de Toulouse Métropole, a inauguré les deux postes de garde de l'entrée principale de l'usine AZF, reconstituée en souvenir d'une activité industrielle qui a contribué au développement de la ville de Toulouse.
0: Oui, on est devant la plaque qui est sur une petite maison de couleur blanche avec quelques bords de briques, qui est effectivement un des postes de garde de l'entrée principale de l'usine AZF. Et effectivement, il y a eu une usine, cette usine a explosé, et cette plaque témoigne d'une sorte de conflit mémoriel autour de cette catastrophe de la AZF. Il y a ceux qui insistent sur le fait que ce dont il faut se souvenir, c'est de l'usine, avec les qualités de l'usine, la force de l'usine, etc. Et ceux qui insistent, au contraire, plutôt sur les victimes de la catastrophe. Et donc, ceux qui insistent sur les victimes, les accusations contre Total. Et donc là, on a une plaque, effectivement, signée en 2014, le 21 septembre, donc date anniversaire de la catastrophe de la ZF. Donc on était 13 ans après. Il y avait déjà Jean-Luc Moudenc, ouais. Et on est aujourd'hui en 2026, il y a toujours Jean-Luc Moudenc, et on peut parier qu'en 2027, 2028, 2029, 2030, 2031, il y aura encore Jean-Luc Moudenc, il est en pleine forme, il inaugurera encore d'autres plaques ou d'autres installations. En tout cas là, on est devant un travail de mémoire à l'entrée de ce qui était l'ancienne usine AZF, qui avant était l'usine Onia, que quant à moi j'avais eu l'occasion de visiter, une sorte de journée porte ouverte avec les Toulousains de Toulouse en 1980, quelque chose comme ça. Et là effectivement il y avait une grande usine chimique qui fabriquait des produits très divers, en particulier à un moment à base du gaz de lac, et qu'on avait construite là au moment de la guerre de 14 ou un peu après la guerre de 14, je ne sais plus très bien, parce que c'était un moyen d'avoir des usines chimiques puissantes et aussi à côté une usine d'armement très loin de la frontière allemande, donc pensée comme relativement à l'abri. Et cette usine était à l'extérieur à l'époque de la ville de Toulouse, ici avec de l'herbe en effet, enfin des bois, la Garonne, la colline, etc. Et peu à peu, la ville de Toulouse a gagné du terrain. Et lorsque la catastrophe a eu lieu en 2001, la ville de Toulouse a enveloppé, en quelque manière, cela. Alors là, je vois une autre affiche. L'Office national industriel de l'azote, ONIA, fut créé par la loi du 11 avril 1924, donc c'est pas au moment de la guerre de 14, c'est juste après. Principaux artisans du démarrage de l'usine, G. Patard, G. Cartier, L. Bénard, A. Goulard, J. Vergue. Jusqu'au 21 septembre 2001, des dizaines de milliers de Toulousains ont travaillé dans cette usine, appelée successivement Office national industriel de l'azote, ONIA.
2: De 1926 à 1967,
0: Azote et produits chimiques, APC.
2: De 1968 à 1983,
0: CDF, chimie, azote et fertilisant, AZF.
2: 1983-1987.
0: Et à l'époque, les Toulousains continuaient à appeler l'ONIA. Société chimique de la grande paroisse, SCGP.
2: 1987-2001. Alors ça, je ne connais pas du tout ce nom.
0: Alors, Société chimique de la grande paroisse, c'était le groupe Total qui avait racheté l'usine qui n'était plus l'usine originelle. Et c'est cette usine qui a explosé, effectivement, en 2001. C'est pour ça qu'à ce moment-là, on ne parle pas de catastrophe de l'ONIA, mais de catastrophe de l'AZF. Mais dans la mémoire des Toulousains, en tout cas pour moi, mes parents et bien d'autres, cet endroit, c'était toujours l'ONIA. Et on a presque découvert le nom de l'AZF au moment de l'explosion, le 21 septembre à 10h17, je crois me souvenir. Moi, je m'en souviens de ce jour-là. Je suis sûr que tu t'en souviens. Qu'est-ce qui t'est arrivé ce jour-là ?
2: Je m'apprêtais à sortir du nouvel appartement parce que je venais de rentrer de Paris, donc j'aménageais à Toulouse à nouveau. Et donc j'allais signer le bail. Et en fait, au moment de partir, j'ai entendu l'explosion et les fenêtres ont explosé à l'intérieur de l'appart. Et je suis sortie quand même. Je regardais par la fenêtre, j'habitais à Esquirol. Et dans la rue Malcousina, j'ai vu une femme hurler et tourner en rond, hystérique. Et donc je suis partie quand même et je sais pas ce que je pensais en vérité. Je me souviens pas vraiment, j'étais pas affolée. C'était des débris de verre partout. Je suis passée devant les Nouvelles Galeries. À l'époque, ça s'appelait Nouvelles Galeries. C'était pareil, il y avait du verre partout. Je suis allée signer ce bail à l'agence. À l'agence, c'est pareil, il y avait une femme qui faisait une crise d'hystérie. On avait installé une chaise dehors et on lui donnait à boire. Elle pleurait, elle était dans des convulsions. En fait, personne ne savait ce que c'était. On entendait parler qu'il y avait eu une explosion dans le métro, je me rappelle. Alors tout le monde disait que c'était à Esquirol. Donc moi, comme j'habitais pas loin d'Esquirol, je me disais, ah, ben, c'est pour ça. Mais chacun disait, non, c'est de tel côté. Non, c'est à Jean Jaurès. Bon, voilà. Je suis rentrée chez moi après avoir signé le bail. Et j'ai rencontré mon voisin qui était étudiant et qui partait à l'université Toulouse-Le Mirail. Donc ça s'appelait pas Jean Jaurès, je crois, à l'époque. Lui, il avait absolument rien entendu. Il dormait. Et en fait, à ce moment-là, on a entendu qu'il fallait rester enfermé chez nous. Donc, avec mon voisin Pierre, c'est le moment où on a fait connaissance et on est resté chez lui à discuter en attendant les informations. Et les gens essayaient de nous joindre et on était injoignables, tous les réseaux étaient saturés, il n'y avait plus rien qui passait. Ouais.
0: Cette catastrophe a créé une coupe dans le temps qui fait que tous les Toulousains, pratiquement, se souviennent du moment précis.
2: Bah, je pense que c'était pareil pour les gens du 11 septembre, quoi,
0: pareil.
2: Aux États-Unis.
0: Ouais. Ça fait une tranche de carottage. Moi, à mon souvenir très précis, j'étais en cours à ce moment-là, il était 10h17. Je faisais l'appel en début d'année scolaire, à septembre. Et en début d'année scolaire, il y a toujours quelques hippocagneux. J'avais la classe d'hippocagne au lycée Pierre de Fermat, qui ne sont pas là parce que, bon, ils sont inscrits, mais ils viennent pas. Et je faisais l'appel et donc je lance Lise Roux. Et là, comme elle n'était pas là, elle ne répond pas, évidemment. Et moi, je dis, Lise Roux, es-tu là ? Boum, les vitres tombent. Et alors, je me tape un succès auprès de mes élèves assez considérable. Ils pensent que je suis un magicien, d'ailleurs, ils ont raison. Et puis, on ne comprend pas très bien. Comme pour toi, Sarah, on a l'impression qu'il y a eu une explosion à 50 mètres. Quand on voit débouler dans la salle, le prof de philo de la salle d'à côté, qui était très catholique et très convaincu du malheur des temps, et qui arrive en criant, en hurlant, que les Arabes ont attaqué le tombeau de Saint-Thomas d'Aquin. Alors là, on a un petit doute. L'église des Jacobins est toujours debout. Le tombeau est peut-être atteint, on ne sait pas très bien. Et là, on rassemble un peu les troupes. J'avais une étudiante qui s'appelait Marine Marcillac, qui était un peu hystérique. Elle pousse des cris, elle hurle, elle pleure, etc. Et là, j'ai la phrase dont je suis le plus fier dans ma vie. Je dis au groupe, Marine Marcillac, souvenez-vous de vos ancêtres. Et là, une espèce d'éclat de rire. On finit assez rapidement de rire parce que, comme je sors dans les rues un petit peu, je vois des gens avec les visages en sang et tout ça. Mais on a vraiment cette impression que quelque chose s'est passé très précisément et on se souvient pas de la veille, on se souvient pas du lendemain, on se souvient de ce moment-là, chacun avec ses souvenirs particuliers. C'est très curieux la mémoire. Là, en tout cas, on est dans le présent. On est dans le présent à l'entrée de cette espèce de parc consacré par la mairie de Toulouse au mémorial de la catastrophe AZF. Il n'y a strictement personne, pas un seul pique-niqueur, pas un seul promeneur, aucun amoureux, pas le moindre étudiant, même pas un chien qu'on promènerait, personne absolument. Il y a des grilles qui sont là. Donc, on va franchir la grille.
2: Tu veux pas qu'on regarde le plan, là ?
0: Alors, là, il y a un plan,
2: on
0: mémorial.
2: Est là,
0: on est ici, c'est écrit. Vous êtes ici, donc on y est. Il n'y a pas de doute, on y est, on est devant la grille.
2: Et donc, le parcours mémorial est composé de trois parties. L'histoire industrielle du site, 1924-2001. La catastrophe, 21 septembre 2001. Et l'après-catastrophe, après 2001. Et l'œuvre, elle est réalisée en 2012 par Gilles Conan, en collaboration avec le collectif d'artistes Labo Belgique.
0: Donc, c'est une collaboration internationale franco-belge. Effectivement, il n'y a absolument personne, mais il y a beaucoup à voir, hein, visiblement. On voit l'horizon. Donc la colline de Vieille-Toulouse, en haut les antennes. On se dit que là où il y a le golf, on a été, Sarah,
2: ah hein, oui,
0: tu te souviens,
2: oui.
0: On a été au golf, on s'est exposé au danger des golfeurs. Il y a le lieu des fouilles archéologiques depuis très longtemps avec le site gallo-romain. Il y a devant nous effectivement la vallée de la Garonne où je vais assez régulièrement chercher de l'or, où il y a effectivement des particules d'or. Et puis donc il y a cet espace où on voit une cheminée qui semble un souvenir de la ZF, hein, qui marque l'industrie, voilà quelque chose comme ça. Devant nous de l'herbe. Donc le vœu de Douce Blasier a été réalisé. Sur notre droite, un monument en pierre avec quelques oliviers pas loin, une statue qu'on va aller voir.
2: C'est pas une statue, hein, c'est plutôt une sculpture.
0: Une sculpture. Voilà, en fer, qui est peut-être un morceau de l'usine. Et là-haut, je vois des noms sur la plaque, certainement les 31 beaucoup. Noms des 31 victimes de la catastrophe. Et puis l'installation de Gilles Conan qu'on ira voir. Et puis effectivement des espèces de trucs et de machins. On ne sait pas très bien si c'est des œuvres d'art, des poubelles. Et puis un gros tuyau là-bas. Un gros tuyau. J'ai très envie d'aller dans le gros tuyau.
2: Tu as dit des trucs et des machins, mais c'est quoi en fait ?
0: C'est peut-être des œuvres d'art, c'est peut-être des poubelles.
2: C'est pas des poubelles. Hein.
0: Non, tu crois que c'est des œuvres d'art plutôt hein.
2: Non, je pense que c'est des morceaux de l'usine. Hein.
0: C'est peut-être des morceaux de l'usine.
2: Mais de couleur rouge et des bleus, des gris. C'est étrange. Bon,
0: qu'est-ce
2: on va
0: qu'on fait ? On va à ça ?
2: Ouais,
0: on va
2: voir ça là. Non, ça m'intrigue.

0: Il y a de la pelouse et beaucoup de petites fleurs puisqu'on est au printemps. C'est très joli. Il y a des bancs sur lesquels des amoureux peuvent s'installer et méditer, mais il n'y a pas d'amoureux, il n'y a pas non plus de vieilles dames. C'est frappant, hein. il y a vraiment absolument personne.
1: Non, il faut dire que ce n'est pas le temps idéal.
0: C'est pas le temps idéal.
1: Le temps idéal pour aller voir un mémorial.
0: Ah oui, tu as raison, c'est manifestement des morceaux de machine.
1: Ouais, t'as vu, hein, c'est impressionnant.
0: Mais des morceaux de machine, ça pourrait être un peu des œuvres d'art contemporaines. Alors, des morceaux de machine, il y en a une bleue et une turbine de couleur grise, il y en a une qui est rose. C'est vrai qu'on a très envie d'entrer aussi à l'intérieur de ces machines et il y a une inscription là qui nous dit quelque chose, appareil industriel provenant de l'usine ZF.
1: Ben voilà, et voilà,
0: tu avais raison. Donc, amphores engrais, ah oui, non, on les voit, provenant de l'entrée, porte A, ça devait être décoratif. Tu peux le lire parce qu'en plus il y a de l'allemand.
1: Alors, ça c'est un compresseur KKK, Kühlkopfkauch, rotor, avec roue centrifuge.
0: Un compresseur KKK, je n'en ai jamais vu moi.
1: Mais voilà, c'est ça.
0: Je n'en ai jamais vu. Et ça?
1: C'est un brûleur du four de post-combustion.
0: C'est intéressant. Et ça?
1: Un compresseur HR-Vis Toulax 61, un rotor axial en acier inoxydable avec roue turbine de récupération.
0: Ah, c'est un Toulax 61, je l'ai bien reconnu. Hein.
1: Ouais,
0: ah oui, c'est sûr.
1: Un là, c'est le réseau eau brute enterré, c'est une vanne à opercule. Oui. Magnifique, hein,
0: oui,
1: j'adore.
0: Elle est super, oui.
1: Celui de derrière, c'est un réfrigérant condenseur. Encore derrière, pompe de circulation.
0: Pression de service.
1: 325 bars. Et encore derrière, un bloc de granit de Norvège, provenant de la démolition des tours d'absorption de l'atelier d'acide nitrique.
0: On va toucher les blocs de granit parce que ça évoque un peu les mégalithes. Et c'est drôle que ce granit ne vient pas du Cidobre.
1: Ça fait un choc quand même esthétique parce que c'est des matériaux de différentes époques. C'est ça qui est étrange.
0: Ah oui, différentes époques. Et il y a du plastique, il y a du fer, il y a du granit et il y a de la poterie visiblement.
1: Voilà, la poterie avec les...
0: J'ai bien envie d'aller toucher quand même ce granit de Norvège. Parce que c'est émouvant, j'ai jamais été en Norvège. Je ne pensais pas ce matin toucher du granit et du granit de Norvège.
1: De Norvège.
0: Je recommande aux amateurs de mégalithes qui cherchent des mégalithes désespérément à Toulouse. Alors je leur signale les mégalithes de l'Union, les blocs de granit dans un rond-point. Mais là, il y a d'autres mégalithes, d'autres blocs de granit qui sont là.
1: Ah, mais ces turbines, elles sont fascinantes
0: quand
1: même.
0: Ouais. J'ai un peu envie d'entrer dans une d'entre elles.
1: Hein. Dans la rouge ou dans la bleue?
0: La bleue. On est pas mal dedans, on a envie de faire une déclaration à l'humanité, mais j'ai une vue extraordinaire.
1: Ouais, c'est ça, la perspective.
0: À la vue est extraordinaire sur la colline de Vieille-Toulouse, le monument de Gilles Conan et tout un tas d'installations et la pelouse. En fait, c'est très très beau.
1: Ah, des chiens.
0: Deux chiens viennent se balader là, ils ont l'air très heureux. Et là, il y a quelque chose d'un peu intriguant pour moi. C'est une plaque, alors là aussi, une sorte de granit de couleur rose, hein, qui peut-être vient de Bretagne. EMC APC, Lonia à ses morts pour la France, combattant résistant déporté, 1939-1945. Donc c'est une sorte de vrai parcours mémoriel. Bonjour le chien. Oh là là. Et donc on est effectivement devant un monument aux morts, et on va peut-être aller maintenant vers la sculpture qu'on regardait et qui est à l'entrée.
1: Ah, tu veux dire de l'autre côté
0: droit, de l'autre côté.

0: Alors cette catastrophe qui nous a frappés sans que ni toi ni moi ne soyons les victimes, le 21 septembre 2001, elle est une catastrophe sur laquelle il y a un débat toujours. Qu'est-ce qui s'est passé? Bon, ça a explosé. Ça a explosé en une fois, certains ont entendu deux explosions. La société Total Grande Paroisse a été condamnée pour cette explosion, pour des sortes de négligence qui aurait consisté à mal entreposer du nitrate d'ammonium, qui est un composé chimique avec effectivement de l'azote en quantité dedans et qui sert à faire au bout du compte des engrais, qu'il aurait mal entreposé et donc à l'air libre, dans une espèce de tas un peu douteux. Et ça aurait explosé par négligence de l'entreprise, de ses employés et autres. Et la société, donc Grande Paroisse, a été condamnée. Elle a réussi quand même à abaisser la condamnation le plus possible, les paiements, les dédommagements aux victimes, hein, non pas aux 31 victimes parce qu'elles sont mortes, mais aux 2000 victimes blessées en tout genre, blessées physiquement, blessées psychologiquement, et puis aussi évidemment aux sociétés diverses et variées, dont l'Éducation nationale, qui ont eu des bâtiments détruits, explosés, etc. Plusieurs établissements scolaires, mais aussi bureaux de poste, des maisons, des villas, etc. ont été explosés. Et donc, cette catastrophe, juridiquement, c'est la société Grande Paroisse qui en est responsable pour les négligences chimiques. Le bruit avait couru à l'époque, il y avait peut-être eu un attentat, ouais, en réalité. Ouais. Hein, voilà.
1: Bah, on était un peu dans cette période.
0: On était dans la perspective. Personne n'a jamais revendiqué ceci comme un attentat. Quant aux causes de l'explosion elle-même, bah, les chimistes ont les plus grands doutes. Par exemple, à l'académie que je connais, le grand chimiste Armand Latte, lui, il n'est pas du tout convaincu par la thèse de l'explosion naturelle. Bernard Meunier, qui est à l'Académie des sciences, non plus, ne sait pas du tout ce qui s'est passé. Et il lui a ce commentaire assez régulièrement. C'est très embêtant pour les scientifiques parce qu'on ne comprend pas.
1: Mais il y a eu une enquête quand même.
0: Il y a eu une enquête, mais elle n'est pas convaincante sur le plan scientifique du tout. Et en particulier, le fait d'accumuler du nitrate d'ammonium à l'air libre, c'était une excellente idée, en fait, parce que ça n'explose pas. Ça explose quand on le met au fond d'un conteneur, en particulier d'un bateau, ce qui s'est passé au Canada, ce qui s'est passé aussi au Liban, hein, sur un port. Mmh. Là, ça explose. Mais à l'air libre, dans la pourriture, normalement, ça n'explose pas. Alors, il y a une hypothèse qu'il y aurait eu des accumulations de chlore qui se seraient mélangées avec le nitrate d'ammonium, mais à l'air libre et en contexte assez peu humide, les chances que ça explose sont extrêmement limitées. En fait, il n'y a pas d'explication scientifique qui tiennent vraiment la route sur ce qui s'est passé. Il n'y a pas non plus d'explication politique. Hein, voilà. Alors les complotistes ont tendance à dire on a voulu cacher le fait qu'il y a eu un attentat parce que c'était plus commode finalement de dire que c'était Total, AZF et compagnie qui étaient responsables. D'autres disent pas du tout, c'est vraiment AZF qui est totalement responsable, il y a des négligences, etc. Bon, évidemment, il n'y a aucune preuve qu'il y a eu un attentat. Bon, il y a quelques gens qui disent on a entendu des émissions radio avant qui indiquaient pour que les faire sauter à Toulouse, mais tout ça, c'est du blabla. Donc il y a manifestement aucune piste sérieuse du côté de l'attentat. Il y a débat sur l'origine proprement chimique de l'explosion. Bon, il y a eu condamnation finalement assez légère au bout du compte de Total, qui s'est bien débrouillé pour ne pas être trop condamné, mais bon, c'est le voilà, un peu le coupable de service. Et puis, il y a eu la réalité, c'est les bâtiments détruits, des vies brisées, des morts, des vies extrêmement abîmées parce qu'ils ont été blessés. Et puis, effectivement, le souvenir de quelque chose de terrible qui s'est produit à Toulouse et qui a détruit une activité industrielle considérable, qui a détruit cette activité, mais on a échappé belle puisque juste à côté, il y avait une usine de fabrication d'armement. L'usine d'armement n'a pas explosé. Elle aurait pu exploser. Et là, ça aurait été bien pire. Et on a une deuxième chance. Ça s'est passé à 10h17. C'est-à-dire à un moment où, sur la rocade, il n'y avait pas grand monde. Il n'y avait pas de bouchons, en tout cas. Il y a eu quelques voitures qui ont explosé. Il y a eu 2 ou 3 morts, hein, quelque part sur la rocade, je crois me souvenir, mais il n'y a pas eu une catastrophe incroyable avec des centaines de morts. Et aussi, coup de chance aussi, dans les lycées des environs, en particulier au lycée Gallieni, les gamins ou les jeunes étaient dans la cour de récréation. On allait les faire entrer, mais ils n'étaient pas dans les salles de cours, ils n'étaient pas aux des endroits les plus dangereux. Au fond, ils étaient à l'air libre. Effectivement, le lycée Gallieni était très atteint, il y a eu des morts, mais il n'y a pas eu tant de morts que ça, parce qu'à 10h17, il n'y avait pas grand monde sur la rocade, en tout cas la circulation était fluide. Il n'y avait pas grand monde dans les endroits qui sont effondrés, parce qu'effectivement dans les lycées et collèges, c'était de la récréation. Et donc au lieu d'avoir peut-être 300, 400, 500, 600 morts, il y a eu 31 morts, ce qui est évidemment énorme, beaucoup trop. Il y a eu 2000 ou 3000 blessés. Il y a eu aussi beaucoup de gens qui ont été, non pas blessés physiquement, mais atteints psychologiquement, d'une sorte de manière. Leur maison s'est effondrée, leur confiance dans la ville, dans l'industrie s'est effondrée, etc. Enfin, c'est une catastrophe qui a fait des dizaines de milliers de gens qui ont été choqués. Et cette catastrophe a été entendue très loin, jusqu'à 80 km de Toulouse, aux environs de Carcassonne. Donc c'était très impressionnant. Et donc ce qui est impressionnant, c'est de voir ce que moi j'ai connu dans mon enfance, l'usine Onia, qu'on voyait comme comme une espèce de masse de fumée qui sortait d'oxyde d'azote qui devenait rouge, qui devenait orange, qui empoisonnait les quartiers, et dont tout le monde parlait avec un mélange de haine, de respect, les mélanges des deux, de respect, parce que c'était une grande usine, c'était la grande usine, la seule grande usine de Toulouse, c'était de la chimie, et puis de haine, parce qu'on voyait bien que ça polluait, ça puait, c'était affreux, on voulait pas habiter dans ce quartier. Et donc cette espèce de grosse machinerie qui fascinait, qui énervait, qui irritait, qui indignait les Toulousains, elle a disparu complètement, et du coup il y a une espèce de grand espace vide où effectivement il se passe pas grand chose. On a planté des oliviers qui commémorent peut-être la Bible, la sagesse, le cimetière, et là ça a explosé, ça a été terrible, et maintenant c'est un grand calme, il n'y a pratiquement plus rien à part cette voie rapide où ça circule, et puis ce petit monument qui porte le nom des 31 victimes de la catastrophe. Et là, la sculpture mémoriale. Alors, la sculpture mémoriale, œuvre apparemment de Serge Gianotti, chaudronnier d'AZF. Cette sculpture est en fer, de forme abstraite, et semble utiliser, on va lire le texte, des morceaux de métal qui viennent de l'usine, ça ressemble un peu à ça. Et donc, ça évoque une pointe, c'est extrêmement dur, voilà, un déchirement, un espace vide. Et ça peut évoquer le deuil, hein. C'est une sculpture qui va bien sur un tombeau, dirait-on, hein, quelque chose comme ça. Surtout à côté des 4 oliviers qui sont plantés. Et là, il y a écrit une plaque en métal elle-même, « Sculpture mémoriale AZF, pour consigner les faits mémorables du terrible choc que nous avons vécu, évoquer notre histoire sans se cantonner dans un repli pessimiste tout en privilégiant la mémoire, il ne fallait pas tomber dans un sanctuaire ou une nécropole. » Aujourd'hui, nous sommes à la croisée des chemins d'un complexe de santé et de recherche qui vient de naître et d'une usine chimique qui, sur ce même site, a produit pendant plus d'un demi-siècle pour le voir s'éteindre dans un cataclysme, dans la douleur, les larmes et le sang. C'est en gardant en tête cette idée maîtresse et en nous inspirant d'un poteau métallique du hangar 221 qui, malgré l'intensité de l'explosion, est resté seul, tordu de toutes parts, mais debout, comme un défi à l'implacable événement, figé pour l'éternité, et qui ressemble à un être humain que nous avons voulu laisser une trace indélébile sur le site. Il fallait une sculpture. Alors c'est curieux parce que, à l'instant où je lisais l'idée que c'était une trace indélébile qui marquerait pour toujours, l'inscription elle-même, comme il arrive parfois sur les tombeaux, est en train de s'effacer. Mmh. Hein, il y a une sorte d'érosion. Déjà, les années passent. Ce texte, écrit sans doute par Serge Gianotti, chaudronnier d'AZF, et qui donc commente la sculpture faite à partir d'un morceau de métal, un poteau rescapé, et il commente un peu cela dans ce long texte que nous n'allons pas lire en entier. Aura le monde. Pour ce faire, nous sommes allés à la recherche d'une forme simple, douce, épuré, très sobre, tout en utilisant la richesse des matériaux à l'état brut, sans fioritures, pour donner une sensibilité originelle derrière l'apparente froideur de l'acier. Voilà. Donc on a effectivement une sculpture assez belle,
1: ouais, c'est
0: bon. Effectivement, qui peut rappeler un être humain, une prière.
1: Avec
0: un trou au milieu, un passage, voilà, deux fois la taille d'un être humain à peu près, à côté du monument aux morts en pierre, une sorte de cercle de pierre qui a été creusé, et à l'intérieur on a mis une plaque en marbre sans doute de couleur noire avec une inscription dorée, et là il y a écrit:
1: à la mémoire des victimes de la catastrophe du 21 septembre 2001, ce jour-là sont tombés sur le site AZF Jérôme Amiel, Philippe Bocle, Frédéric Bonnet, Gérard Coma, Serge Comange, Gilles Contremoulin, Robert Deltel,
0: Michel Phare, Hassan Jandoubi, Alain Joseph, Bernard Lacoste, Alain Lodereau, Thierry Ledoussal, Robert Marnac,
1: André Mosiac, Alain Ramae Farahinaïvo, Alain Ratier, Robert Schmitt, Abderrazak Tahiri, Arlette Teruel, Rodolphe Vitry.
0: Cette œuvre donc rappelle ces morts, et là on avance toujours sur cet espace très ouvert. À notre droite, un grand panneau indicatif avec des photos. À notre gauche, un autre panneau. On va regarder un petit peu ce qu'il y a écrit là-dessus, sur un grand panneau avec des photos en couleur, qui indique la catastrophe d'AZF, 21 septembre 2001, une catastrophe urbaine majeure. Le site industriel a été immédiatement ravagé sur des centaines de mètres. L'onde de choc s'est propagée dans la ville, soufflant et endommageant de nombreux bâtiments et maisons.
1: De nombreux logements sont sinistrés, vitres brisées jusqu'à 6 km du centre de l'explosion. Toiture soulevée, huisseries arrachées, cloisons soufflées. Les quartiers d'habitat social d'Ampalo et du Grand Mirail ont été en première ligne face à l'exposition. Plus de 40% des logements sinistrés appartiennent au parc HLM. Toujours les mêmes, quoi. C'est c'est toujours les gens qui n'ont pas les moyens.
0: Parce que toute la zone était peuplée, on va dire, par des pauvres relativement, y compris les quelques petites villas qu'il y avait autour. Personne n'avait vraiment envie, quand on avait un peu d'argent, d'habiter dans ce quartier, d'une part parce qu'il était loin du centre de Toulouse, mais aussi parce qu'il y avait cette usine AZF, bon, qui puait, hein, tout simplement, qui était sentie comme dangereuse. C'est une des raisons pour lesquelles on avait construit le quartier du Mirail, qui n'est pas très loin d'ici. Là, c'est à la fois l'extérieur de Toulouse, les terrains n'étaient pas chers, et c'est des endroits où, disons, les bourgeois toulousains n'ont pas très envie d'aller, hein, pour toutes sortes de raisons, même si certaines zones des quartiers du centre de la ville, par exemple vers la Garonnette, par là, les vitres ont sauté partout, parce qu'effectivement, on était du côté un peu sud de Toulouse, et donc pas très très loin de la ZF.
1: Il écrit que les équipements collectifs sont également endommagés, 85 écoles, 18 collèges, 11 lycées, 4 établissements d'enseignement supérieur. Et parmi les équipements publics touchés, il y a l'École nationale supérieure des ingénieurs en art chimique et technologique, les lycées Gagnéni, Françoise et Déodat de Strévrac, le Stadium, le Palais des Sports, le Centre hospitalier Gérard Marchand, et le Bikini, bien sûr, et le Théâtre de la Digue. Et là, il y a des photos... Waouh.
0: Ouais. Voilà, donc effectivement, le coût de tout ça, finalement, 1 à 5

0: Alors il y a quelqu'un qui fait le tour aussi sur une trottinette électrique. Donc effectivement c'est un bon endroit pour faire du vélo, de la trottinette électrique. Donc ici, on est devant encore un panneau, hein, voilà, encore un panneau. Ça a coûté voilà, plein d'argent de refaire des choses. 2,5 milliards d'indemnisations versées par Total, ce qui est à la fois énorme et peut-être pas énorme. 8,5 millions d'euros de dons reçus par la mairie, donc des gens qui ont envoyé un peu d'argent. Et puis avec cet argent, on a fait un certain nombre de choses. Ben, effectivement, on a soigné un certain nombre de blessures autant qu'on a pu. On a reconstruit des lycées, on a construit des bâtiments, etc. Donc effectivement, il y a eu une forte mobilisation. À l'époque donc, de Douste Blasi, qui était maire, qui n'est pas resté maire très longtemps, puisqu'il a pris un poste ministériel, je sais pas, à peu près un an après, ce qui a amené l'apparition de la vie politique toulousaine de Jean-Luc Moudenc. Mais ensuite, la municipalité de Jean-Luc Moudenc, la première, agit. Puis ensuite, la municipalité de Pierre Cohen a agi. Dans ces actions de Moudenc et de Cohen, je crois que c'est Cohen qui a inauguré le monument, a été construit ici ce mémorial, sur l'endroit dégagé, replanté en pelouse et en arbuste. On a demandé à un artiste qui s'appelle Gilles Conant, lui et une équipe, de réaliser un monument. L'idée d'appeler Gilles Conant et son équipe, c'était d'appeler un artiste contemporain.
1: Il est d'ici,
0: il est né en 68. C'est un artiste toulousain qui a exposé aux abattoirs, qui a exposé à la chapelle des Cordeliers, qui a fait une grande installation à un moment donc, qui semblait tourner et qui s'appelait Roline au Moulin de Garonne et qui fascinait un peu les Toulousains parce qu'on la voyait dans la nuit. Alors Gilles Conant est un artiste assez particulier, il fait des grandes œuvres assez technologiques, en essayant de faire en sorte qu'il doit utiliser la lumière, parfois un peu le son, et en utilisant un minimum, et éventuellement zéro, éléments qui viennent de l'économie et de l'industrie, et qui seraient polluants. Donc il va utiliser éventuellement de l'électricité produite sur place par des capteurs solaires ou d'autres choses de ce genre, par des éoliennes, par le vent, peu importe. Et donc l'idée, c'est d'essayer de produire des effets lumineux visible par un grand nombre de gens, bouleversant mais assez doucement l'activité urbaine, enfin voilà, qui se signale un petit peu. C'est un artiste qui utilise la lumière, qui utilise le métal, qui utilise la technologie pour faire de grandes choses, au sens importante par la taille, mais peut-être intéressante aussi, grande, dans un autre sens de grande. Il a demandé, avec des sociétés qui fabriquent du métal, il a demandé qu'on plante un certain nombre de piquets, de bâtons, pour aller comme Serge Paille, mais c'est pas du tout des bâtons de Serge Paille. Alors je crois qu'il y en a 396 qui s'organisent dans un cercle et qui peuvent évoquer éventuellement des installations mégalithiques, c'est-à-dire les stone circles, hein, c'est-à-dire quelque chose qui sont des tours de pierre, de mégalithes. Mais là, c'est beaucoup plus léger. Là, l'idée, c'est de mettre juste des petits tubes en métal, en grand nombre, et qui vont créer un cercle avec des parties hautes et une partie plus basse, la partie centrale étant plus basse, pour évoquer le trou qui a été créé par le choc, l'explosion considérable qui s'est produite donc le 21 septembre 2001. Cette œuvre s'appelle...
1: Non, elle ne s'appelle pas d'ailleurs.
0: Elle ne s'appelle pas. Il y a un titre qui est paradoxal, qui est « Sans titre, œuvre mémoriale ». Et donc, qui a été commandée par la mairie de Toulouse en 2012, et je crois inaugurée en 2012. Et donc, si on le lit...
1: Les matériaux, c'est de l'inox, du béton poreux, du polycarbonate, des haut-parleurs. Ah, des haut-parleurs piézoélectriques pour le jour. Si on se met au centre, on va entendre des choses, je pense. Des LED rouges et blanches pour la nuit, des microcontrôleurs, des câblages et un ordinateur, programme génératif suivant les éphémérides. Il s'agit... Combien t'avais dit
0: 380? Je crois qu'il y en a 396.
1: Mais 397, 397 ouais. Voilà. Tube d'inox de 60 mm de diamètre qui font une hauteur de 50 cm au centre, les plus petits, à 4 mètres, donc sur le cercle extérieur. Et la distance moyenne entre chaque tube est de 60 cm. Le diamètre total de l'œuvre est de 13,40 m. Voilà. Et le diamètre total de la plateforme, 30 mètres.
0: Alors, on va entrer un peu à l'intérieur, comme c'est indiqué sur le texte ensuite. Cette œuvre, elle est à la fois lumineuse et sonore. Effectivement, les tubes qui sont là sont un peu comme des sortes de tuyaux d'orgue, on va dire. Mmh. Ils émettent un son qui, pendant quelques années, n'a pas fonctionné, qu'on va voir s'il fonctionne en ce moment. Et donc, le jour, il y a une sorte de musique, on va dire, qui sort. Et puis, dans la nuit, ces tubes s'éclairent grâce à l'électricité qui est produite juste à côté par les panneaux solaires gigantesques qui produisent beaucoup plus que pour le
1: sculpteur. C'est ça, là, qu'on voit.
0: Donc, il y a
1: oui.
0: Des panneaux solaires qui sont eux-mêmes une œuvre d'art et qui sont en principe capables de donner l'électricité pour 4

0: Là, nous sommes au centre de l'installation. C'est effectivement assez beau. Alors au centre, donc, c'est la partie où les tubes sont effectivement les plus basses. Et puis autour, il y a quelque chose qui monte. C'est à peu près la dimension d'un stone circle, tel qu'on peut les voir en Bretagne, en Écosse, en Irlande ou ailleurs. Donc c'est des structures de l'âge du bronze qui ont été constituées par les hommes, qu'on peut dire préhistoriques si on veut, et qui donc définissent un lieu de culte, un lieu mémoriel, on ne sait pas très bien. Parfois, il y a des tombeaux à l'intérieur. Et là, donc, c'est sans religion, préhistorique ou chrétienne, moderne ou musulmane si on veut, et qui, par le nombre des tuyaux, évoque évidemment le nombre des gens qui ont été tués, blessés, impactés, pour donner une structure qui, quand on est de l'extérieur, se dessine comme un cercle plus ou moins parfait, et quand on est à l'intérieur, plutôt comme une sorte de forêt de tuyaux qui font une musique permanente. Et le paysage extérieur nous apparaît depuis l'intérieur de la structure comme étant zébré par ces tuyaux qui sont là de tous les côtés. Et ça, ça crée un espace assez beau. Et alors, juste à côté de là, on voit effectivement la fumée qui sort, la colline de Vieille-Toulouse. Au loin, l'Oncopole, construit sur les emplacements de la catastrophe. Et puis, les immenses panneaux solaires très nombreux qui sont là, qui donc sont une sorte de réponse à la catastrophe industrielle. Donc il y a une sorte de triple réponse dans le lieu, qui est une réponse médicale, donc contre la mort, on va dire, qu'a causé la catastrophe. On a construit un centre ultra moderne de lutte contre le cancer, contre l'idée d'une vieille industrie chimique lourde, guerrière, enfin tout ce que l'on veut dans ce genre. On a mis des panneaux solaires qui proposent une production, disons, écologique. Et contre, quelque part, l'industrie et ses dangers, on a mis une œuvre d'art. Et le choix a été fait par la municipalité de mettre une œuvre d'art nettement contemporaine. Quelque chose qui évoque, sans évoquer précisément, à la fois les morts, les blessés, la Renaissance peut-être, et on va dire ces vieux lieux religieux que sont les stone circles, tout en n'étant pas du tout un stone circle, puisque c'est effectivement très léger, à des matériaux modernes. On a là quelque chose qui d'ailleurs ne dit pas non à l'industrie, parce que ces tubes sont des productions industrielles, et donc il essaie de réconcilier les deux mémoires dont il est question ici, la mémoire de la catastrophe, donc des morts, des blessés, des destructions, etc., on va dire du scandale industriel probable qu'a constitué cette explosion, même si peut-être d'autres raisons que le scandale industriel peuvent être léguées. Et puis d'autre part, la deuxième mémoire, qui est la mémoire du travail de dizaines de milliers d'ouvriers qui, pendant 100 ans à peu près, ont travaillé de manière courageuse à produire pour la France, pour l'Europe, des engrais, aussi d'ailleurs de l'armement, mais ici fondamentalement des engrais, qui ont permis de nourrir la France, etc., de la révolution agricole des années 50, 60 et autres, et qui ont travaillé pour certains au risque de leur vie, soit dans les pollutions industrielles qui ont lieu, soit brutalement, comme les gens dont on a vu le nom là-bas, qui ont été tués par l'explosion elle-même. Hein, voilà. Et donc c'est une œuvre qui essaie de rassembler un petit peu les différentes mémoires et quelque part les Toulousains autour de quelque chose qui est une catastrophe qui a à la fois détruit Toulouse, mais contribué à la mémoire de Toulouse. Au demeurant, c'est une mémoire un peu répétitive puisque Toulouse a été le lieu de catastrophes industrielles, de grands incendies à travers l'histoire. Par exemple, le quartier de l'hôtel de la César a été incendié complètement à la fin du Moyen-Âge. Toulouse est une ville de feu et de destruction.
1: Yves, regarde. En fait, tu as vu sur les grands
0: sur
1: poteaux.
0: Les plus grands, là je vois écrit Abderrazzak
1: Tahiri.
0: C'est une des victimes de la catastrophe. Donc certains tubes, les plus grands, effectivement portent les noms. Voilà ici Gilles Chenu, Philippe Bocle. Et donc de manière très discrète, parce qu'il faut vraiment
1: discret,
0: le voir, il y a effectivement les noms des victimes. Et on a l'impression, quand on est dedans, d'entendre à la fois par moments comme un vent qui souffle légèrement, mais aussi des cris, des gémissements de fantômes, un peu des morts qui viendraient parler. Donc c'est assez beau. Et je dois dire que parfois on se moque un peu de l'art contemporain, parce que effectivement parfois c'est un peu ridicule, ça fonctionne à coup de subventions et de tout ce que l'on veut. Mais là, on est devant une œuvre qui est peut-être plus parlante que si on avait mis une sculpture, une espèce de monument aux morts. On est dans l'axe de l'atterrissage ou du décollage de Blagnac, et donc toutes les 5 minutes plus ou moins, un avion passe au-dessus du lieu.
1: Mais est-ce que tu ne penses pas que justement ces bruits, et notamment nos voix ou l'avion qui passe par-dessus, c'est ce qu'on entend là qui se répercute?
0: Peut-être, oui. En tout cas, ça fait un poème sonore.

0: Alors là, on sort de cet espace-là et on va continuer à faire le tour. Il n'y a toujours absolument personne. Vers les arbres qui poussent peu à peu, hein, des peupliers, quelques saules, des frênes, et puis des panneaux qui entourent et qui expliquent effectivement ce qui se faisait ici. Et ce qui est assez joli, parce qu'en dépit du froid qu'il fait aujourd'hui, c'est le printemps. Il y a des pâquerettes qui sont en train peu à peu, au mesure qu'on fait l'émission de radio, comme la lumière monte peu à peu, de s'ouvrir lentement. Et à la fin de l'émission, les auditeurs ne le verront pas, les pâquerettes peut-être seront ouvertes. Et il y a du trèfle abondant, et je serais porte à parier que si on passait un long moment, Sarah et moi, chercher, on en trouverait un à quatre feuilles. Donc il y a le long de cette promenade des panneaux un peu partout explicatifs.
1: Bon, là c'est l'histoire.
0: L'histoire de l'industrie, ouais. Les mutations du secteur chimique sud-toulousain, et puis effectivement les quartiers qui sont pas très loin, en Palo, ouais. On était vu en prenant le bus, hein, qui nous a fait faire tout un tour. Et puis effectivement, la Rainerie, on était il n'y a pas très longtemps pour faire une exploration sur place, la Faourette, Bagatelle, ouais. Et on voit effectivement, quand on fait l'inventaire, des quartiers qu'on dit sensibles à Toulouse, c'est-à-dire des quartiers qui entourent à peu près la ZF, c'est-à-dire ce qui était en première ligne quand ça a explosé. Donc c'est une explosion pour les pauvres, en gros.
1: L'hôpital Marchand, ouais.
0: C'est une explosion aussi pour les fous, enfin si ouais. On peut appeler des fous. L'hôpital Marchand, l'hôpital psychiatrique, a été extrêmement impacté. Et ce qu'on m'a raconté à l'époque, c'est que ce qu'on peut appeler les fous se sont pas tellement affolés, sont restés relativement calmes, alors que là où j'étais, quant à moi, au lycée Fermat, un certain nombre de professeurs se sont littéralement volatilisés, affolés, effrayés. Et donc parfois, les gens les plus sages, les plus instruits, savent moins affronter la catastrophe que ce qu'on appelle les fous. L'Office national industriel de l'azote, émergence d'une industrie chimique sud-toulousaine. Alors ça, c'est des panneaux qui évoquent effectivement l'industrie. Et les anciens ouvriers de l'ONIA, APC, AZF, ont tenu beaucoup à ce qui est tout cela, parce que pour eux, pour la plupart des gens qui travaillaient là, et je ne parle pas des patrons, c'est pas l'industrie qui est directement responsable de la catastrophe. Ils ne croient pas à la thèse, finalement, de la justice. Et donc, c'est particulièrement compliqué de se dire qui est précisément le coupable. Est-ce que c'est tel ou tel ouvrier? Est-ce que c'est le patron d'AZF? Est-ce que c'est un ingénieur? Est-ce que, c'est pas très clair. Évidemment, Total a joué sur ces incertitudes pour payer le moins possible, même s'ils ont payé quand même pas mal. Et puis, il y a une sorte de zone un peu de doute dessus. Ce qui est troublant dans ce lieu pour moi, c'est à quel point ce lieu est vide alors qu'il était plein quand il y avait de l'industrie. Il y avait de la fumée qui sortait de partout, il y avait des dizaines et des dizaines d'ouvriers qui travaillaient là, il y avait des entrepôts. Je me souviens de l'avoir visité, en 87, 8, 9, 10, je sais pas très bien. Il y avait des sacs partout, ça puait, ça fumait, c'était redoutable. Il y avait des gens à l'intérieur. Et là, je vois ce lieu, c'est plus désert que le plus désert des parcs toulousains. Le lieu n'a visiblement pas été approprié par les Toulousains, même si on a aperçu un jogger tout à l'heure qui circulait, un jeune avec sa trottinette, deux chiens solitaires qui se promenaient. On dirait que c'est pas un lieu de promenade pour les gens du quartier. Il est vrai que dans ce quartier, probablement, personne n'habite toujours. Pour y accéder, il faut remonter cette grande avenue extrêmement désagréable au-delà de la Rocade. Et donc, c'est un lieu où on n'a pas envie d'aller. Et voilà, on est près vraiment de la Rocade, etc. Et là, ça se renature. Ce lieu qui est le lieu même de la pollution est un lieu maintenant devenu un lieu écologique, si on peut dire. Hein. Peut-être que dans les profondeurs du sol, il y a des saloperies encore qui traînent, mais bon.
1: Ouais, mais comme à Tchernobyl. Hein.
0: C'est un peu comme à Tchernobyl. Oui, c'est un peu un côté de Tchernobyl, oui, c'est ça. Quelque chose comme ça. Une catastrophe moins impressionnante que Tchernobyl, parce que ses conséquences sont plus limitées, mais un peu de même nature quelque part. Hein. On est vraiment dans le temps des catastrophes, en effet. Et on le vit tous les jours en écoutant la radio, la télévision, en regardant des films, en voyant aussi l'effondrement de certains de nos amis, nos proches, d'institutions. On a l'impression que cette explosion est, non pas la première exactement, mais en tout cas qu'elle inaugure une succession de catastrophes locales et planétaires, et parfois de catastrophes intimes qui n'arrêtent pas de se produire tout autour de nous, on le sait bien, et qui marquent vraiment ce début du troisième millénaire. On comprend assez bien que les gens n'aient pas très envie de revenir régulièrement, parce que même si ce lieu est agréable, beau, il est un lieu fondamentalement angoissant. On se dit, il y a quelque chose qu'on va commémorer, oui, mais on commémore quelque chose qui commence en réalité. Tandis que quand on va sur les mémorials de la guerre de 14, on peut ou on pouvait aller se dire, c'est la DDR, c'est fini. Tandis qu'ici, c'est pas la DDR, on dirait que c'est plutôt la première des premières, ou en tout cas une des premières qui inaugure ce temps terrible qui est manifestement le 21e siècle, ou peut-être encore pire, le 3e millénaire, où on doit se dire que peut-être l'humanité pourrait, pour le bien ou pour le mal, disparaître. Et par exemple, l'avion qui passe au-dessus de notre tête transporterait des touristes qui viennent, je ne sais pas d'où, du Maroc ou d'ailleurs, ou de Tunisie, ou qui vont en Espagne ou aux États-Unis, qui vont bronzer leurs fesses quelque part, ou qui en reviennent, et qui passent au-dessus de la catastrophe, et qui contribuent tranquillement à la catastrophe planétaire, par la pollution, par les destructions, qui peut-être aboutiront même à la fin de Radio Radio.
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0: Alors, le second livre, c'est « My Name is Thorson Wells ». C'est un livre collectif qui a paru à la table ronde, également à la fin de l'année dernière, et qui a été publié à l'occasion d'une exposition qui s'est tenue à la Cinémathèque française entre octobre 2025 et janvier 2026. Le livre est fait sous la direction de Frédéric Bonneau, qui est le directeur général de la Cinémathèque française, et avec une présentation de Costa Gavras, qui est le président de la Cinémathèque française. Alors là aussi, on croit tout connaître d'Orson Welles et en fait, on se rend compte, en lisant cet ouvrage, qu'on ne connaît pas tout. Pourquoi ? Parce qu'il repose sur des témoignages très variés qui, à différents moments, montrent ce qu'a été l'évolution de plus en plus chaotique de la carrière d'Orson Welles. Variés parce qu'il y a à la fois des textes qui sont des textes écrits aujourd'hui, mais l'intelligence a été de reprendre des textes très anciens et où là, on a des éclairages très divers sur les films, ce qu'a été l'accueil des films et sur ce qu'il en reste aujourd'hui. Et pour prendre par exemple le film le plus connu, celui qui a fait la gloire d'Orson Welles, c'est Citizen Kane, qui sort en 1941. Ce qu'on ne savait pas forcément, c'est que Sartre avait détesté le film, ou ne l'aimait pas du tout, alors que Aragon l'a défendu. Et que ce n'est pas du jour au lendemain qu'un film est un chef-d'œuvre qui est admiré par tout le monde. Il y a toute une évolution qui se fait dans le temps. Et alors, ce qui est intéressant, donc, toujours dans ce bouquin, c'est qu'on suit la carrière de Welles en étudiant sa famille, famille privilégiée, de la très haute, mais un peu artiste, un peu déglinguée. Ce qui a été son amour profond du théâtre, de Shakespeare en particulier, et ça depuis l'âge le plus tendre, puisqu'on le présentait comme un petit génie, alors qu'il n'avait que 8-10 ans. Il adore Shakespeare déjà à l'époque, il fait du théâtre. Il continue à faire du théâtre en allant en Irlande, à Dublin. Ensuite, il retourne aux États-Unis et c'est là qu'il est pendant plusieurs années un homme dans les années 30, un homme de radio, un homme également très marqué par son époque. Il est rooseveltien, mais qui n'hésite pas à faire des coups qui font parler de lui. C'est le cas de l'adaptation de La Guerre des Mondes, où on sait que le public américain se dit « ça y est, les Martiens débarquent, mettons-nous à l'abri hein ». C'est ce qui fait aussi la gloire d'Orson Welles, et c'est ce qui explique qu'en 1941, il peut faire un film en totale indépendance. Mais c'est la première et la dernière fois. C'est-à-dire que toute la suite, c'est
1: un combat,
0: je ne dirais pas un chemin de croix, parce que je ne crois pas dans ce... sur le sens du cinéma d'Orson Welles, mais c'est un combat continuel et un combat qui est souvent perdu d'avance parce qu'on n'est pas certain que Welles avait véritablement envie de faire certains films et qui, quand il commence, est voué à l'échec parce qu'au final, très souvent, les producteurs coupent, tranchent dès La Splendeur des Amberson.
1: Il en sortira quand même des grands films.
0: Mais quand les films sortent, et des grands films, moi, par exemple, j'aime beaucoup Dossier secret, ou j'aime
1: La
0: Soif du mal, mais c'est des films qui ont été charcutés à leur sortie. Et ce n'est que récemment qu'on découvre des copies qui sont à peu près ce que souhaitait Orson Welles. Donc, et Welles se lance également de plus en plus. Alors, on sait qu'il a une carrière d'acteur. Il s'en fiche un petit peu. C'est-à-dire qu'il fait tout et n'importe quoi. Mais, par exemple, dans Le Troisième Homme, quelle est la part exacte? Et ça, tout ça, c'est des questions qui sont posées dans cet ouvrage. Quel est le rôle exact d'Orson Welles? Quelles sont les séquences qui sont du Welles et pas du Lean? C'est une discussion continuelle.
1: Carol Reed,
0: je veux dire. Oui, c'est pas David Lean, c'est Carol Reed. Et ainsi de suite. Donc, c'est passionnant de lire cet ouvrage, qui est très divers, très varié, reposant sur des points de vue qui sont parfois très opposés. Par exemple, en ce qui concerne le rapport de Welles avec l'Espagne. Il était anti-franquiste, mais il adorait la corrida. Et ce qui il a vécu une grande partie en Espagne sur le tournage du procès, sur le tournage de tous ces films qui sont portés par le génie de Wells, mais qui en même temps ne sont pas totalement réussis parce que
1: la relation avec Jeanne Moreau aussi.
0: La relation avec Jeanne Moreau, il n'en est pas trop question.
1: Ouais, il en parle
0: mais
1: pas.
0: Il est question bien sûr de sa relation avec Rita Hayworth.
1: Ouais.
0: Et il est question également de tous ceux et celles qui jouent un rôle autour de lui. Et je donne la conclusion de Philippe Garnier, qui a fait un article et qui est dans cet ouvrage. Et là, en parlant sur l'article qui s'intitule « La totalité de Wells », malgré l'indéniable envergure de l'homme et de l'œuvre, il restera un cinéaste pour Epifew. Et c'est un peu ça, c'est-à-dire qu'on se rend compte que, à l'exception de Citizen Kane, qui est véritablement à 100% une œuvre d'auteur, tous les autres films sont certes des œuvres d'auteur parce qu'il y a la patte d'Orson Welles, mais ce n'est jamais exactement ce qu'il aurait souhaité au départ.
1: Ouais.
0: Et c'est ce que montre très bien cet ouvrage.
1: Ah ouais, et puis on a charcuté sur la splendeur des Amberson, c'est affreux.
0: Amberson en a charcuté. Mmh. Ensuite, il n'a pas pu faire ce qu'il voulait faire. Le criminel, ce n'est pas totalement ce qu'il voulait.
1: Oui, mais c'est génial quand même.
0: Mais c'est
1: criminel.
0: Génial quand même.
1: Le criminel, c'est génial.
0: C'est-à-dire que même dans les films les moins wellsiens, il y a la marque quand même.
2: Mais ce qui est bizarre, c'est qu'il n'est pas le seul à avoir eu des problèmes avec les producteurs. Donc pourquoi est-ce qu'il n'y a pas un aura?
0: Mais
2: ou
0: je
2: à,
0: pense que
2: c'est
0: la
2: aussi.
0: Personnalité. Voilà, c'est-à-dire que Wells, ce qui est intéressant, c'est que, bon, disons les choses, il ne se prend pas pour rien. C'est un personnage qui est encombrant, et physiquement, et intellectuellement. Et qui a été porté par une idée de génie au départ, tout l'homme de radio, celui qui a bouleversé l'Amérique. Et par la suite, il faut qu'il vive avec sa propre image, et c'est parfois pas facile.
1: Merci infiniment, Pierre, c'était passionnant.
3: Crier.

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Bonsoir à toutes et à tous, nous sommes bien sur la Jaman émission numéro 296. Aujourd'hui, le jiggle n'a pas voulu marcher, et bah c'est pas grave, on commence tout de suite sur du Roots Reggae Music. Le morceau s'appelle Guantalk, ça veut dire la bonne parole. On espère que vous passez un très bon printemps, on arrive bientôt sur l'été, avec des gros festivals et des bonnes sorties. D'ailleurs, je vais vous en parler d'un. Ça s'appelle le Full Jam Festival. C'est le numéro 4. C'est le 19 et 20 juin. C'est juste avant la fête de la musique. Vous aurez la possibilité de venir nous écouter Serenity Sound System. 30 heures de son. Il y aura aussi plusieurs scènes jam dont vous pourrez participer. C'est complètement ouvert. Il y a aussi un record du monde. Un jeune passionné de musique qui vient pour nous faire 30 heures de son consécutif en live. C'est lui-même qui fera la musique et ça va être génial. Et vous pouvez retrouver 30 heures de son de système si vous avez pas, si vous savez pas quoi faire, bien sûr. Ok. Pull it up my selecta, you know. Voilà, voilà. C'est la 296 Jaman émission. On va bientôt fêter la 300e. On sera assez nombreux dans les studios pour ce moment-là. On vous souhaite 2 heures de route reggae music sur les ondes de Radio.

Vous venez d'écouter l'homme que l'on appelle Submarine Dub from Toulouse. Big, big, big, big up. L'homme s'appelle Marius. Submarine Dub. Retiens ce nom. Ça fait partie aussi d'Organic Dubwise, Serenity Sound System. On a aussi International Herb qui est dans les locaux. Et l'institutionnel, maintenant, elle est institutionnelle. Jeanne, bien sûr, il faut qu'on te présente. C'est la deuxième fois qu'on te présente. Alors, il faut le faire. Elle a un média qui s'appelle Deborah sur Instagram. N'hésitez pas à suivre. Franchement, il y a du lourd. Listen, Roots Reggae Music. On est encore ensemble pendant à peu près 20 minutes. 25 minutes. L'homme que l'on appelle Afa Selecta. Reggae Music again.

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1: L'agenda de Radio Radio Plus vous recommande le cycle Pop du 14 avril au 28 juin à la Cinémathèque de Toulouse, un cycle qui propose une plongée dans les années 60 et 70, berceau de la pop culture, avec notamment au programme Phantom of the Paradise de Brian De Palma, mais aussi Orange Mécanique de Stanley Kubrick, Hairspray de John Waters, Les Demoiselles de Rochefort de Jacques Demy, Femme au bord de la crise de nerfs de Pedro Almodovar, Masculin féminin de Jean-Luc Godard ou encore Le Batman de 1966. Je vous propose de nous intéresser plus particulièrement à The Party qui sera projeté dans le cadre de ce cycle pop les dimanches 26 avril et samedi 27 juin à 16h à la Cinémathèque de Toulouse.

Extrait de la musique d'Henry Mancini, composée pour le film de Black Edwards, The Party, projeté à la Cinémathèque de Toulouse les dimanches 26 avril et samedi 27 juin à 16h, dans le cadre du cycle Pop, un cycle qui célèbre la réouverture de la Cinémathèque de Toulouse, dont la programmation s'étale du 14 avril au 28 juin. La Cinémathèque de Toulouse ouvre en effet ses portes après 18 mois de travaux de mise aux normes et de réaménagement des espaces avec la création d'une nouvelle salle de 100 places, mais aussi l'ouverture au public d'un bar et d'un patio. Voici des extraits du texte écrit par Olivier Père à propos de The Party de Black Edwards, un film de 1968. Dans La Partie, en français, un figurant indien, gaffeur et maladroit est invité par erreur à une réception chez un puissant producteur hollywoodien dont il a saboté par son incompétence le dernier tournage. The Party, dit Olivier Père, est sans doute l'un des plus beaux films comiques jamais réalisés, qui doit beaucoup à la science des gags, des maîtres du muet du burlesque américain, mais aussi à Jacques Tati, puisque Playtime est une référence avouée de Black Edwards. The Party est un film essentiel dans la carrière de Black Edwards, mais aussi dans celle de son interprète principal Peter Sellers, mais encore plus un film important dans le panorama du cinéma américain de la fin des années 60. The Party est une satire intelligente du monde du cinéma, comme Hollywood en produit chaque décennie en moyenne. Et après Boulevard du Crépuscule au début des années 50, The Party fait le bilan de l'état de Hollywood 18 ans plus tard. Et ce n'est visiblement pas très brillant, puisque le reflet dévoilé dans le film de Black Edwards est proche de la réalité. Hollywood vieillit et traverse une période de décadence artistique, de panne d'inspiration. Les producteurs se raccrochent à des vieilles recettes, comme ce remake en couleur de Gunga Din, dont le tournage ouvre le film The Party. À l'époque, Hollywood est ringardisé par le cinéma moderne européen qui révèle des cinéastes à succès en France et en Italie. Dans The Party, une des invitées du producteur est une starlette italienne partie à la conquête de Hollywood qui évoque une parodie de Claudia Cardinal, qui a d'ailleurs été dirigée par Black Edwards dans La Panthère Rose en 1963. La Panthère Rose avec Peter Sellers, l'acteur principal de The Party. Dans The Party, la fête se déroule dans une luxueuse villa moderne avec des invités snobs et mondains qui pourraient être un pastiche de celle de la nuit d'Antonioni. Black Edwards organise dans The Party une succession de gags à combustion lente dont la précision et la sophistication n'ont rien à envier à l'art de Jacques Tati, écrit Olivier Père.

Nous écoutions un extrait de la musique composée par Henri Mancini pour le film de Black Edwards, The Party, qui sera projeté à la Cinémathèque de Toulouse les dimanches 26 avril et le samedi 27 juin à 16h dans le cadre du cycle Pop, un cycle proposé par la Cinémathèque de Toulouse du 14 avril au 28 juin. Comme un diamant sur canapé réalisé par Black Edwards en 1963, The Party est aussi un chef-d'œuvre sentimental et musical grâce à Henri Mancini, écrit Olivier Père. C'est l'histoire émouvante de la rencontre de deux misfits, des êtres étrangers et déplacés, propulsés dans un univers plein de pièges et de faux-semblants. La starlette française et le figurant indien, un couple improbable et pourtant irrésistible, se retrouvent sur le chemin de l'enfance. Deux adultes qui ont conservé leur pureté dans un monde corrompu et factice.

nouvel extrait de la musique composée par Henri Mancini pour le film de Black Edwards, The Party. Ce n'est pas la première collaboration du compositeur avec le cinéaste, puisqu'ils ont travaillé à plusieurs reprises, notamment La Panthère Rose, mais aussi Diamant sur canapé. Voici maintenant la critique de Pierre Murat dans Télérama. Dès qu'il entre dans cette soirée où il a été invité par erreur, c'est la catastrophe. Rondi Bakshi est un indien gaffeur qui perd son soulier dans la piscine intérieure. Il finit par le récupérer sur un plateau de petits fours à la suite de mésaventures où Black Edwards retrouve l'efficacité du burlesque muet. Les dialogues sont d'ailleurs presque inexistants. On n'entend que le bruit de fond, vague et insipide des mondains qui s'écoutent parler pour ne rien dire. Et au milieu d'eux, tel un Huron moderne, notre Indien multiplie bévue sur bévue avec une belle inconscience et un gentil sourire. Un film culte, explique Pierre Murat dans Télérama à propos donc de The Party, un film de 1968, projeté à la Cinémathèque de Toulouse les dimanches 26 avril et le samedi 27 juin à 16h, dans le cadre du cycle Pop, un cycle qui est proposé à l'occasion de la réouverture de la Cinémathèque de Toulouse, fermée durant 18 mois pour travaux. Le cycle Pop du 14 avril au 28 juin à la Cinémathèque de Toulouse.

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1: L'agenda de Radio Radio Plus vous recommande l'exposition Ivresse au musée Paul Dupuy jusqu'au 29 septembre. Le musée Paul Dupuy est le musée des arts précieux de Toulouse. Cette exposition montre comment l'alcool exerça une fascination ou provoqua des mises en garde au fil des siècles. Le parcours présente ainsi l'histoire des représentations du boire et de l'ébriété en France par le biais d'affiches principalement, mais aussi de dessins, d'estampes, d'objets et peintures issus des collections municipales. Il s'agit d'un voyage dans le monde de l'ivresse qui s'intéresse autant à la célébration du boire qu'aux discours de condamnation qui l'ont accompagné au fil des siècles. Le visiteur est ainsi confronté à l'évolution du regard porté sur l'alcool à travers l'histoire de l'art et des représentations populaires entre euphorie collective, rituel social, outils publicitaires et problèmes de santé publique.

Nous écoutions le chœur infernal, extrait d'Orphée aux Enfers, opéra d'Offenbach, créé en 1858 et révisé en 1874, interprété ici par le chœur et l'orchestre du Capitole, sous la direction de Michel Plasson. L'exposition Ivresse, proposée par le musée Paul Dupuis, est visible jusqu'au 29 septembre à Toulouse. Le parcours est divisé en deux sections, boire et déboire. La première section explore les dimensions festives, symboliques et sociales de la consommation d'alcool. Des bacchanales antiques au café du XIXe siècle, les œuvres exposées montrent comment le vin et les spiritueux ont longtemps accompagné les célébrations religieuses, les banquets ou encore les moments de convivialité. Avec l'essor des alcools industriels au XIXe siècle, l'imaginaire publicitaire contribue à glamouriser la boisson, souvent incarnée par des figures féminines séduisantes sur les affiches.